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0: L'heure du journal, bonjour Jeanne Bartoli.
2: Bonjour Andréane et bonjour à tous.
0: Des frappes américaines limitées dans le sud de l'Iran cette nuit.
2: Et les États-Unis affirment qu'un accord est toujours possible avec le régime iranien. On va décrypter cette nouvelle séquence avec Edouard May, notre correspondant aux États-Unis, dans un instant. À la une aussi, l'épidémie d'Ebola et le patron de l'Organisation Mondiale de la Santé attendu en République démocratique du Congo. Aujourd'hui, l'OMS qui juge l'épidémie extrêmement grave et difficile à gérer, elle appelle les États voisins de la RDC à agir immédiatement. La présidente de la Commission européenne, Ursula von der Leyen, en visite en Lituanie aujourd'hui. Objectif, rassurer les États baltes, pays européens les plus proches géographiquement de la Russie. En France, c'est le premier procès public depuis le début du scandale de violences sexuelles dans le périscolaire. Il s'ouvre aujourd'hui à Paris et puis on reviendra sur la disparition d'un grand nom du jazz, l'américain Sonny Rollins, s'est éteint à l'âge de 95 ans.
0: L'armée américaine maintient la pression sur le régime iranien.
2: Les négociations entre Téhéran et Washington ont progressé ces derniers jours, mais toujours pas d'annonce d'accord. Les négociations se poursuivent et c'est dans ce contexte que l'armée américaine a mené cette nuit des frappes qualifiées immédiatement de défensives par Washington et dont l'ampleur semble très limitée. Edouard May, vous êtes l'un de nos correspondants aux États-Unis. Bonjour.
3: Bonjour à tous.
2: Qu'est-ce qu'on sait précisément, Edouard, de ces frappes menées cette nuit ?
3: Alors, ce sont des frappes d'autodéfense, a annoncé le commandement central américain. Des frappes menées dans la région de Bandar Abbas, dans le sud de l'Iran, zone où se trouve la principale base navale du pays, selon la déclaration du porte-parole du commandement central. L'objectif était de protéger les troupes américaines de menaces iraniennes. Les cibles étaient des sites de lancement de missiles et des navires iraniens en train de placer des mines, toujours selon les États-Unis. L'armée assure avoir fait preuve de retenue compte tenu du cessez-le-feu et une source a confié aux médias ABC que les frappes étaient très limitées.
2: Et des frappes très limitées, Edouard, est-ce qu'elles sont en mesure aujourd'hui de remettre en cause les négociations ?
3: Alors pour l'instant, la Maison-Blanche n'a pas réagi au sujet des négociations. Tout laisse à penser qu'elles continuent comme si de rien n'était. Lundi matin, Donald Trump a dit que les négociations avançaient bien. Puis il a haussé le ton sur son réseau social, affirmant que l'uranium enrichi iranien devrait être remis aux États-Unis immédiatement, sinon détruit. Et il s'est également défendu contre des critiques, y compris d'élus républicains, qui estiment que l'accord pourrait être désavantageux pour les États-Unis.
2: Edouard May pour cette précision en ligne d'Atlanta. Et parmi les points de blocage, on en parlait à l'instant, le nucléaire, mais aussi le dégel des avoirs iraniens et la situation au Liban où l'armée israélienne poursuit ses bombardements meurtriers contre le Hezbollah libanais.
0: Et parmi les pays qui paient le plus cher ce conflit au Moyen-Orient, il y a les monarchies du Golfe.
2: Et des pétromonarchies qui ne veulent pas d'une reprise de la guerre. De son côté, Donald Trump aimerait signer un accord de paix régional qui comprendrait la normalisation des relations avec Israël, en particulier par l'Arabie Saoudite et le Qatar. Ce sont les fameux accords dits d'Abraham, datant du premier mandat de Donald Trump, déjà signé par les Émirats et Bahreïn notamment. Mais pour Akram Zawi, chercheur associé en géopolitique au think tank ORF Middle East, les conditions ne semblent pas réunies aujourd'hui pour la signature de ces accords par Riyad et par Doha.
4: Vous avez peut-être un élément de risque, je dirais, réputationnel. Pour l'Arabie Saoudite aussi, qui a cherché à beaucoup prendre son temps, notamment sur l'administration Biden, pour normaliser ses relations avec Israël, parce qu'il cherchait des garanties de sécurité d'abord, le développement d'un programme nucléaire civil, et puis troisièmement, une voie crédible vers l'établissement d'un État palestinien. Et donc, aujourd'hui, renoncer à cela, alors que concrètement la situation non seulement n'a pas changé dans les territoires palestiniens, mais s'est davantage dégradée, ça serait un gros coup porté au crédit, à la parole des dirigeants de ces pays. Donc c'est un risque conséquent.
2: Et le chercheur Akram Zawi, joint par Claudia Bertram, et a noté toujours concernant la situation au Moyen-Orient que les bourses européennes ont débuté leur séance dans le vert ce matin. Les marchés qui semblent retenir les avancées dans les négociations plus que les frappes américaines de cette nuit.
0: Et cette situation au Moyen-Orient a bien sûr de nombreuses conséquences sur l'économie mondiale. Pour en parler, notre grand invité international ce matin, Stéphane Boujna, le président du directoire d'Euronext, principale plateforme boursière de la zone euro. Il répond à Arnaud Pontus à 8h20. Le patron de l'OMS, Jeanne, attendu aujourd'hui en RDC.
2: Et qui fait face à une épidémie d'Ebola qui continue de prendre de l'ampleur. Tedros Adhanom Ghebreyesus, qui estime que la situation est extrêmement grave, difficile à gérer. Il appelle les États voisins à agir immédiatement. Hier, ce sont les ministres ministre de l'Africa CDC, l'institution autonome de santé de l'Union africaine, qui se réunissait pour faire le point. Le message est clair, cette épidémie est l'une des plus larges et plus rapides que la région ait connue. Près de 319 millions de dollars sont demandés. Plus des deux tiers des fonds ont déjà été levés, mais cela ne suffira pas sur le long terme, patient Ligaudi.
5: Pas de vaccin, pas de traitement approuvé pour cette souche. La riposte repose jusque-là sur ce qu'on peut faire avec des moyens humains et logistiques. 318 millions de dollars sont demandés pour 6 mois, budget initial. La RDC et l'Ouganda, les deux pays directement touchés, recevront 84% de cette enveloppe. Les 54 millions restants iront à 10 pays voisins pour qu'ils se préparent avant que le virus n'atteigne leurs frontières. 207 millions sont déjà sécurisés au 23 mai. Le gouvernement congolais a annoncé avoir débloqué 20 millions de son propre budget. Alors, où ira les gros de cet argent? D'abord, protéger le soignant, désinfecter, accompagner dignement les morts, 70 millions. Soigner les malades et chercher de vaccins, 56 millions chacun. Acheminer le matériel sur le terrain, 40 millions. La grande épidémie d'Ebola de 2018 à 2020 en RDC avait coûté 1,2 milliard de dollars. Mais les défis n'est pas seulement financiers. Dans certaines zones de l'Ituri, par exemple, une personne sur trois ne croit pas à la réalité d'Ebola, selon Action Aid.
2: Les patients Ligaudi et le Rwanda ont annoncé le renforcement de mesures pour lutter contre la propagation d'Ebola, avec notamment une interdiction d'entrée de territoire pour les ressortissants et étrangers ayant voyagé ou transité par la République démocratique du Congo dans les 30 derniers jours.
0: En Ukraine, c'est un compte à rebours angoissant qui a débuté hier.
2: La Russie a appelé hier les ressortissants étrangers vivant à Kiev, dont les personnels diplomatiques, à quitter la capitale ukrainienne avant de nouveaux bombardements de l'armée russe. Kiev appelle à ne pas céder au chantage russe, et c'est dans ce contexte que la présidente de la Commission européenne, Ursula von der Leyen, est en visite aujourd'hui en Lituanie. Ursula von der Leyen venu réaffirmer le soutien de l'UE à ses pays membres les plus proches géographiquement du territoire russe. Les enjeux de cette visite avec Pierre Benazé à Bruxelles.
6: Le déplacement d'Ursula von der Leyen est avant tout destiné à montrer le soutien de l'UE au renforcement des capacités de défense des États baltes. La Russie et la Biélorussie portent la responsabilité directe des drones qui mettent en danger la vie et la sécurité des populations sur notre flanc oriental, affirme la présidente de la Commission. Les drones ukrainiens, égarés ou brouillés par la Russie, ont provoqué d'importantes perturbations à la fois en Finlande et dans les pays baltes, avec des alertes aériennes forçant par exemple les habitants de Vilnius à courir aux abris la semaine dernière et provoquant la chute du gouvernement letton la semaine précédente. Les États baltes sont les seuls anciens membres de l'URSS parmi les 27 pays de l'UE. Ils sont en tant que tels considérés par le Kremlin comme des terres irrédentes, des territoires qui devraient être réunis à la Russie. C'est en tout cas la crainte de l'Union européenne. Et pour l'UE, les trois pays baltes pourraient être la cible facile d'une éventuelle tentative du Kremlin de déstabiliser militairement les 27. Pierre Benazet, Bruxelles. 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
0: Au Venezuela, le directeur de la prison Barinas, limogé.
2: Et après la prise de contrôle de l'établissement par des détenus, c'était dimanche, des détenus qui dénoncent des conditions de détention dégradantes. Et depuis, la situation reste floue et les familles de ces détenus s'inquiètent. À Caracas, les précisions d'Alice Campagnol.
7: Après la mutinerie dans le centre pénitentiaire de Barinas dimanche, la confusion règne chez les familles des détenus qui, inquiètes, se sont regroupés devant la prison. Hier, des bus quittaient l'établissement avec des prisonniers à bord. Ces derniers s'étaient emparés des installations dimanche pour dénoncer les tortures dont ils auraient fait l'objet depuis la nomination d'un nouveau directeur. Réaction des autorités carcérales, le directeur en question a été écarté et le procureur de la République a annoncé l'ouverture d'une enquête pénale hier. Mais aucune autre information n'a filtré et les familles n'ont pas été informées de la destination de leurs proches. Dans quelle prison seront-ils transférés? Y a-t-il eu des morts? Pas de réponse. Les conditions de détention ont été maintes fois dénoncées au Venezuela et beaucoup d'ex-prisonniers ont raconté les tortures qu'ils ont subies derrière les barreaux. L'Observatoire vénézuélien des prisons décompte 15 personnes décédées en détention depuis le mois d'avril. Alice Campagnol, Caracas, RFI.

0: a fait savoir qu'il aura du retard sur les livraisons de son programme de long courrier vedette. Alors officiellement, Airbus évoque des problèmes d'approvisionnement, mais ce type de contretemps, Stéphane, n'est jamais vraiment bon pour le secteur.
1: Oui, à première vue, on pourrait se dire qu'un retard de livraison dans l'aéronautique, ce n'est pas nouveau, hein, que c'est presque devenu une habitude dans le secteur. Mais dans

0: prendre une usine qui fabrique les composants critiques du fuselage de la 350. La logique de cette reprise étant d'internaliser un fournisseur stratégique pour mieux contrôler la chaîne de production. Et avant cette reprise, tout fonctionnait bien, mais depuis, c'est plus compliqué. Par exemple, certains salariés expérimentés et spécialisés sont partis. Résultat, Airbus possède l'usine, mais n'a pas encore toute la maîtrise opérationnelle. Bref, Andréane, il lui manque des compétences pour construire les pièces en question.
1: Et comme Airbus, eh bien, c'est comme un Lego à l'échelle européenne et mondiale. S'il manque une pièce quelque part, c'est toute la production qui est mise sur pause.
0: Voilà, avec l'objectif de livraison de 12 appareils à 350 par mois d'ici 2028, qui semble de moins en moins tenable. Il suppose une chaîne d'assemblage parfaitement huilée. Et aujourd'hui, ce n'est pas vraiment le cas, car un avion comme la 350 est assemblé à Toulouse, dans le sud de la France, mais il dépend de composants américains, britanniques, espagnols, allemand, marocain ou encore asiatique. Donc un site quelque part qui ralentit bouleverse toute la livraison mondiale pour toute une entreprise.
1: Et ça a aussi des conséquences, Stéphane, pour les compagnies qui attendent ces avions.
0: Et oui, car les compagnies aériennes construisent leur stratégie sur 10-15 ans et ils le font évidemment en fonction des avions qu'ils ont et qu'ils vont recevoir. Qantas, la grande compagnie australienne, est l'une des victimes de ce retard de livraison. Son cas illustre parfaitement la désorganisation qui en découle, car l'entreprise avait mis en place un projet qui devait lui permettre d'opérer des vols ultra long courrier sans escale entre Sydney et Londres ou New York. Mais voilà, chaque retard repousse ses recettes futures, cette promesse marketing et cette différenciation par rapport à la concurrence, autrement dit, tout le business plan de l'entreprise. C'est donc pas qu'Airbus qui perd du temps, c'est tout le modèle économique de l'aérien qui souffre. Et pour Airbus, justement, l'enjeu est bien celui-ci à présent, car savoir vendre des avions, c'est une chose, savoir les livrer en temps et en heure, c'en est une autre.
1: Stéphane Genest pour aujourd'hui l'économie à Paris, les 8h20, l'heure de notre invité. En studio ce matin, face à Arnaud Pontus, Stéphane Boujna, président du directoire d'Euronext.
2: Bonjour Stéphane Boujna.
3: Bonjour.
2: Soyez le bienvenu sur RFI. Vous êtes le patron du groupe qui exploite les bourses de Paris, Amsterdam, Bruxelles, Dublin, Lisbonne, Milan, Oslo et Athènes. Un groupe qui se porte très bien, on va en dire quelques mots dans un instant. Mais l'actualité immédiate d'abord et ces nouvelles frappes américaines sur l'Iran, elles ont eu lieu cette nuit, alors qu'on espérait un accord imminent, une sortie de guerre. Est-ce qu'il faut craindre, est-ce que vous craignez une réaction des marchés financiers?
3: Bon, les marchés, depuis quelques semaines, sont habitués à une forme d'aller-retour dans une bande passante qui, pour prendre l'exemple du CAC 40, évolue entre 7900 points et 8200 points. Là, on a quitté hier un CAC à un niveau assez élevé, au même niveau qu'au début de l'année. Donc, dans l'ensemble, s'agissant des entreprises françaises, des grandes entreprises françaises, les marchés sont plutôt et encore serein. Donc probablement y aura-t-il une réaction sur les marchés les plus affectés, c'est-à-dire essentiellement les hydrocarbures, mais je ne pense pas que c'est de nature à disloquer quelque chose qui fonctionne de manière assez homogène depuis plusieurs semaines déjà.
2: Oui. Vous nous dites que depuis bientôt 3 mois que cette guerre est déclenchée, en fait les marchés financiers ont encaissé le choc. Ils bougent légèrement au gré des allers-retours de la diplomatie ou du militaire.
3: Voilà, il faut distinguer les marchés de taux, le prix auquel nous empruntons. Oui. Là, les taux d'intérêt ont augmenté significativement, surtout sur les pays les plus fragiles, des marchés actions sur lesquels, pour les grandes entreprises mondialisées, la réaction des investisseurs a été, pour le moment, modéré. Parce que c'est vrai que à ce stade, les marchés considèrent que cette situation est réversible. Les marchés font l'hypothèse que il faudra quelques semaines pour libérer le détroit d'Hormuz. Une fois que la guerre est achevée, il faudra quelques mois pour rétablir l'essentiel des infrastructures de production et de raffinage qui ont été détruites, à part peut-être les capacités de production de gaz au Qatar. Donc il n'y a pas
2: eu de panique boursière, très clairement. Ça, on l'a tous observé.
3: Voilà. Donc est-ce que c'est le bon raisonnement? Je ne sais pas. Est-ce que les marchés sont trop optimistes? Je ne sais pas. En tout cas, il est clair que le coût de l'inflation embarquée, qui est l'inflation secondaire liée à cette période de 3 mois pendant lesquelles un certain nombre d'entrants, l'hélium, les engrais, etc., ont augmenté, ça n'entre pas dans les préoccupations à ce stade des marchés.
2: Oui, ça veut dire que le raisonnement des marchés, des investisseurs, a été de se dire, après tout, si ça s'arrête, quand ça va s'arrêter, on pourra revenir à la situation précédente.
3: Oui, il y a même des raisonnements extrêmement optimistes qui indiquent que le retour d'une production massive des Iraniens dans un contexte d'un accord.

0: d'abord associée au retour de la capacité de production des Vénézuéliens, va avoir un effet d'abondance sur l'offre et donc pourrait faire évoluer les prix à la baisse. Donc il y a quelques analyses très optimistes qui existent. Les événements des prochaines semaines et les décisions des prochaines semaines diront si elles sont justifiées. Il faut dire aussi que l'effet est très différencié entre l'Asie, où vraiment il y a des effets très lourds
1: et très forts, bien évidemment,
0: et l'Europe qui d'une manière générale s'est décarbonée de manière assez significative, qui est devenue beaucoup plus électrique depuis 10 ans, et où l'impact est certes fort dans certains domaines mais beaucoup moins systémique.
1: Stéphane Boujna, votre groupe Euronext a publié la semaine dernière ses résultats pour les 3 premiers mois de l'année. Je vous disais que tout allait bien, tout grimpe, hein, le chiffre d'affaires, le bénéfice net. Est-ce que ça veut dire, excusez la simplicité de la question de quelqu'un qui n'est pas très éco, hein, que malgré les guerres, malgré le chaos géopolitique mondial, les bourses européennes se portent bien? Est-ce que c'est comme ça qu'on peut lire ces résultats?
0: Oui, ce que ça veut dire, c'est surtout qu'on sait le 8e trimestre de suite, ça fait 2 ans que chaque trimestre, nous faisons une croissance à 2 chiffres sur le chiffre d'affaires et sur le résultat. Et donc, bien sûr qu'au 1er trimestre, il y a eu beaucoup de volume de transactions, puisque quand il y a des événements géopolitiques qui surviennent, les acteurs, les investisseurs vendent certains secteurs pour en acheter d'autres, il y a des rotations d'actifs.
1: La volatilité de la situation profite au marché et à ceux qui opèrent.
0: Ce qui est vrai, c'est que si c'est le 8e trimestre de croissance à 2 chiffres, ça veut dire qu'avant il y en a eu 7 autres qui se sont faits sans guerre en Iran, et qui se faisaient aussi dans des conditions de croissance identiques. Donc en fait, ce dont nous tirons parti, c'est plusieurs années d'une discipline d'airain, bon, plutôt d'acier, parce que l'airain c'est un peu mou comme métal, sur la gestion opérationnelle et la gestion des coûts. Donc c'est une vraie contribution à l'amélioration de la marge. Une stratégie d'acquisition extrêmement ambitieuse, la dernière étant en novembre dernier l'acquisition de la Bourse d'Athènes, qui nous a permis de construire un objet qui est à la fois très efficace et en croissance et qui permet d'organiser, de produire cette croissance à 2 chiffres.
1: Et c'est un objet européen, Stéphane.
0: Oui, un objet européen. Il faut comprendre que ce que nous avons construit, c'est, puisque pour entrer en résonance avec le sujet de votre confrère précédemment, c'est vraiment comme Airbus. Vous savez, Airbus, c'est quoi? C'est des pays qui ont décidé que plus jamais ils ne feraient d'avions commerciaux tout seuls. Plus jamais. Il n'y aura plus jamais de caravelle en France. Par contre, ensemble, ils ont décidé de construire le concurrent mondial à Boeing. Eh bien, c'est ce que nous faisons. Nous avons décidé de construire ensemble un marché action qui, aujourd'hui, est 2 fois plus gros que le marché action de Londres. Les pays que vous avez cités dans votre propos introductif permettent de réaliser un marché action d'une profondeur qui est vraiment chaque jour dans les volumes qu'il traite, mais aussi en capitalisation boursière agrégée, 2 fois plus gros que Londres. C'est ce que nous avons fait ensemble entre Européens. C'est un succès comme Airbus, comme Schengen, comme Erasmus, comme le marché unique. C'est-à-dire, ce sont des Européens qui ont décidé que, ben, plutôt que d'échouer séparément, on va essayer de réussir ensemble.
1: Il y a des choses européennes qui fonctionnent. C'est un peu le message que vous voulez faire passer ce matin, Stéphane Boujna. J'en reviens à votre activité d'opérateur boursier. Les spécialistes des marchés se préparent à l'entrée en bourse dans quelques jours maintenant, le mois prochain, aux États-Unis de SpaceX. Alors c'est vraiment l'introduction en bourse d'un géant, on attend quelque chose de... Qu'est-ce que ça vous inspire, vous, vu d'Europe, en quelque sorte? On n'a pas ces géants-là qui rentrent sur les marchés côté européen.
0: Non, j'oserais dire on n'a pas encore, ou on n'a plus, mais on peut avoir. Probablement pas à cette échelle, puisque SpaceX, c'est quand même l'aboutissement d'une stratégie d'une vingtaine d'années de croissance, d'innovation et de remise en cause d'un certain nombre de rentes. Il y a rien qui empêche les Européens de construire des objets, sinon aussi gros, du moins avec la même ambition. Il y a rien sauf la résignation et l'abandon. Vous savez, c'est vraiment assez simple, hein. Comme disait Thucydide, se reposer ou rester libre, il faut choisir. Si les Européens, comme ils l'ont fait à plusieurs moments de leur histoire, comme on l'a fait pour Airbus par exemple, décident d'avoir une ambition commune et de renoncer à une forme de tribalisme villageois à travers l'Europe, mais si les Européens savent, comme ils l'ont fait sur le marché unique, comme ils l'ont fait à une époque sur Airbus, s'engager dans des ambitions communes, il y a tout ce qu'il faut. Il y a 13 000 milliards d'épargne en Europe, il y a la science, il y a les talents, il y a l'énergie.
1: Donc c'est possible, mais il faut l'ambition, la volonté. Absolument. Vous ne la sentez pas forcément, si j'entends le...

carnet de voyage avec Ode de David van Reybroek, traduit du néerlandais par Isabelle Rosselin. David van Reybroek est né en 1971, notamment l'auteur de Congo, une histoire, ou encore de Contre les élections, paru en 2014. Ode, ce sont des musiques, des peintures, de la philosophie, de la littérature, de la politique, des résistances, ce qui structure la vie de cet écrivain engagé, offert là en partage. Ode à la déconnexion. L'été dernier, j'ai voulu parcourir à pied le Cambrian Way, une randonnée de 3 semaines à travers le pays de Galles. Mais une semaine après mon départ, j'étais déjà revenu à Bruxelles midi. Je n'étais pas tombé sous le charme. Chassé par la pluie? Absolument pas. Une vague de chaleur s'était abattue sur le pays de Galles. Nourriture mangeable? Je pouvais tout à fait vivre de petits pois surgelés à plus de 30 degrés. Le paysage monotone? Bien au contraire, il était magnifique. Alors quoi? C'était la première fois que je partais en voyage en prenant un smartphone. J'en avais acheté un 6 mois plus tôt et il me semblait pratique de pouvoir me renseigner en route sur les bed and breakfast, les horaires d'écart ou les prévisions météo. Cela m'évitait en plus de prendre un appareil photo. Une différence de facilement 300 grammes. Eh bien non. Je ne me suis pas senti plus léger, mais plus lourd. Allongé le soir dans ma tente, je me mettais à lire ce que mes amis avaient partagé sur Facebook. Au lieu de me concentrer sur les vénérables cartes topographiques que j'avais étudiées avec amour, je participais à des chats circonstanciés avec des personnes que je ne connaissais qu'à moitié, en m'illustrant chaque fois par de merveilleux traits d'esprit et des commentaires hilarants. Parce qu'avec moi, qu'est-ce qu'on rigole ? Non mais vraiment, c'est incroyable. Puis quand je me glissais dans mon sac de couchage, au lieu de sentir la délicieuse fatigue d'une journée passée à marcher dans la nature, j'éprouvais une curieuse excitation, comme si sous mon sternum, près de mon estomac, restait allumée la flamme d'une petite bougie, de celles qui fonctionnent avec des piles. Je n'étais pas au Pays de Galles, j'étais dans mon écran. J'étais partout et nulle part. Peut-être est-ce là le drame d'être toujours en ligne? On n'est plus jamais vraiment quelque part. Tout se transforme en ici. On s'étire, on s'effiloche pour ne plus être qu'une fine couche de soi-même étalée sur de grandes parties de l'Europe, et même au-delà. Le plus curieux, c'est que je ne pouvais rien y faire. Bien que dans ma vie, je me soumette en règle générale à une discipline solide, voire rigoureuse, je ne suis pas parvenu cette fois-là à cadrer l'utilisation idiote de ce smartphone. J'étais en vacances, j'étais seul et j'étais en ligne. Une combinaison catastrophique. C'était trop agréable, ce flot infini de messages chaleureux. C'était pire qu'un écran de télévision dans une salle d'attente. Il m'était impossible de ne pas le regarder. Quelle différence par rapport à 2 années auparavant, quand j'ai parcouru toutes les Pyrénées à pied. J'avais pris le train de Bruxelles à Hendaye, la dernière petite ville française sur la côte atlantique. À mon arrivée, j'ai retiré ma carte SIM de mon vieux téléphone portable et je l'ai envoyée par la poste chez moi. De toute façon, en altitude, j'étais injoignable. J'ai passé un moment formidable. Comment se fait-il que nous ayons tant de mal à nous soustraire à ce qui nous distrait, nous harcèle, et finit même par nous rendre moins heureux? La réponse est simple. Parce qu'à court terme, cela nous rend heureux, ou du moins nous procure un sentiment de bonheur. Comme tout le monde, je ne pense pas que j'ai moins de volonté que les autres, mais mon cerveau de primate, le résultat d'une sélection naturelle de plusieurs millions d'années, n'est manifestement pas encore adapté à ce 21e siècle. Il bondit à chaque message, se réjouit de chaque app, attend impatiemment chaque nouveau signal sonore, l'équivalent moderne de la cloche de Pavlov. Je suppose que les battements de mon cœur et ma respiration s'accélèrent, ne serait-ce qu'un court instant, chaque fois que quelque chose de nouveau arrive. Peut-être est-ce justement le problème. Au fond, mon cerveau préhistorique trouve fort sympathique tout cet Internet. Est-ce dû à moi? À mon métier? À ma génération?
Si l'on en croit le neuropsychiatre et publiciste belge Théo Compernol, tout le monde a des problèmes à cet égard, même les plus jeunes. Dans son livre majeur intitulé « Comment déchaîner votre cerveau », il démasque le mythe de l'enfant qui n'a aucune difficulté à mener de front des tâches multiples. Prenez une classe où vous laissez la moitié des élèves envoyer des SMS et pas l'autre. Puis interrogez les élèves sur la matière enseignée. Ceux occupés à envoyer des SMS s'en sortent nettement moins bien. Il cite une enquête spectaculaire menée auprès de 3500 filles de 8 à 12 ans aux États-Unis. Plus leur utilisation des médias sociaux augmentait, plus ces enfants se sentaient malheureuses et peu sûres d'elles. L'idée de la création, grâce à la communication en ligne, d'un riche espace social favorisant le développement social et émotionnel des filles, est donc démentie par nos conclusions, ont établi les chercheurs. Théo Compernol a rassemblé les résultats de plus de 600 publications scientifiques de ce type, un peu comme Al Gore a réuni les résultats des enquêtes sur le climat. Il en déduit une vérité plutôt déplaisante. Nous sommes engagés sur la mauvaise voie avec cette connectivité permanente. Oui, nous pouvons dénicher à toute vitesse des informations et nous servir de plusieurs canaux en même temps. Mais notre concentration, notre bien-être et notre créativité en pâtissent. Si Steve Jobs avait passé son temps à utiliser son iPhone, il ne l'aurait jamais inventé. Non, Steve Jobs ne jurait que par la marche à pied. Autrefois, quand ces bombardements incessants de stimuli psychosociaux ne s'étaient pas encore déclenchés, ce petit shoot de bonheur aurait certainement eu son utilité. Mais en des temps de surabondance de l'offre, la mécanique s'emballe chez beaucoup d'entre nous. C'est un peu comme pour le sucre. Comme il est rare dans la nature et que le corps en a besoin en quantité limitée, nous éprouvons du bonheur lorsqu'il nous arrive d'en consommer. Mais maintenant que l'offre est débordante, nous ne pouvons pas nous en priver et nous sommes confrontés à des maladies comme l'obésité et le diabète. En définitive, Facebook, Twitter et WhatsApp parviennent au même résultat que Coca-Cola et Pepsi, une addiction. Par des petites pastilles rouges vifs, l'apparition à l'écran de notre photo avant même que nous communiquions notre réaction, les termes utilisés comme « amis », »,« suiveurs » et « likes », les rapports d'activité, notifications et statistiques personnalisées, ces médias utilisent à mauvais escient notre cerveau dupé pour créer la plus grande dépendance possible vis-à-vis d'une chose dont nous n'avons pas toujours besoin et qui peut même nous faire du tort. Peut-être sommes-nous aussi tout simplement plus seuls dans un monde individualisé et cherchons-nous par conséquent notre salut dans un simulacre de contact humain. Depuis 9 ans, je loue un bureau dans une ancienne usine à Bruxelles pour l'unique et simple raison de pouvoir y être déconnecté. Ces dernières années, j'y ai écrit tous mes livres et toutes mes pièces de théâtre. J'y trouve une chose devenue rare, une lente concentration. Là-bas, les jours semblent plus longs. Là-bas, je suis plus attentif et détendu. Le soir, quand je prends mon vélo pour rentrer chez moi, je sais ce que j'ai fait ce jour-là. J'ai hésité à écrire cet essai, mais je suppose que je ne suis pas le seul. Qu'on est en présence ici d'un problème collectif plutôt que d'une faiblesse individuelle. Pourtant, une culture de la honte semble se développer. « Ça doit venir de moi », entend-on. Et je me dis, tout échec social est initialement perçu comme un échec individuel. Nous ne devons pas être contre Internet, mais contre l'acceptation inconditionnelle de ce dogme qu'il vaut toujours mieux pouvoir être en ligne partout. Peut-être avons-nous un besoin urgent de zones sans Internet. Peut-être avons-nous un besoin urgent de jours sans Internet, l'équivalent des dimanches sans voiture. Mais nous avons surtout un besoin urgent de courage pour affronter quelques questions dérangeantes. Trouvons-nous normal qu'Internet s'approprie nos vies et nos esprits sans y être invité? Trouvons-nous normal que la technologie que nous avons nous-mêmes inventée nous échappe? Ne devons-nous pas nous demander plus souvent ce que la technologie fait de nous plutôt que ce que nous faisons de la technologie?
D'ailleurs, j'ai encore ce smartphone. Mais je me suis débarrassé de la possibilité d'être connecté en permanence. Je m'en tiens au Wi-Fi. Et cet été, j'ai envie d'aller au Groenland. A T-shirt.

C'était un carnet de voyage, Ode, de David Van Reybroek, paru aux éditions Actes Sud, traduite du néerlandais par Isabelle Rosselin. Vous retrouvez Carnet de voyage tous les jours à 8h45, du lundi au vendredi, et puis en escale complète le samedi à 6h du matin et le dimanche à 15h.

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4: Merci de rester avec nous à l'écoute de RFI, les midis à Paris et 10h en temps universel. Le journal, c'est tout de suite avec vous, Gilles Moreau. Gilles, bonjour.
5: Bonjour Caroline Paré, bonjour à tous. Dans l'actualité, des accrochages entre Iraniens et Américains malgré d'apparents progrès dans les négociations pour amener la paix au Moyen-Orient. Des frappes ont visé des sites de missiles en Iran. Les Iraniens, eux, auraient abattu un drone américain. L'épidémie d'Ebola dans l'est de la RDC, elle est extrêmement grave et difficile à gérer, selon le patron de l'OMS, attendu sur place ce mardi. En France, le gouvernement va présenter un projet de loi sur la protection de l'enfance dans un contexte de violence sexuelle dans le périscolaire à Paris. Il était considéré comme le dernier des géants du jazz américain. Sonny Rollins disparaît à l'âge de 95 ans. La Chine appelle les parties concernées au respect du cessez-le-feu. Elle l'a fait savoir ce matin à l'annonce par les États-Unis de frappes sur des sites de missiles dans le sud de l'Iran. De leur côté, les gardiens de la révolution disent avoir abattu un drone américain qui essayait d'entrer dans l'espace aérien iranien. Au Moyen-Orient, donc, la trêve est malmenée malgré d'apparents progrès dans les négociations. C'est l'un des points de blocage actuellement. L'Iran réclame le déblocage rapide d'une partie de ses fonds gelés à l'étranger. En particulier, la République islamique est dans l'impossibilité d'accéder à ces revenus issus du pétrole. Les sommes sont détenues dans des banques un peu partout dans le monde et le manque à gagner s'élèverait à des milliards de dollars. Il en est question, Aurélien Devernoy, lors d'une visite actuellement au Qatar d'une délégation iranienne.
6: La présence du gouverneur de la Banque centrale iranienne dans la délégation viserait en effet à obtenir le déblocage de tout ou partie de 6 milliards de dollars actuellement gelés dans un établissement financier de l'Émirat. Il s'agit de revenus pétroliers transférés en 2023 depuis la Corée du Sud, l'un des plus gros clients de l'Iran, suite à un accord de transfert de prisonniers entre Téhéran et Washington. Mais l'Iran avait vu ses fonds de nouveau bloqués quelques mois plus tard après les massacres du Hamas en Israël, le pays étant l'un des financiers du groupe islamiste palestinien. Téhéran souhaiterait le transfert de ses fonds dès la première étape de l'éventuel accord avec les États-Unis, l'Iran ayant beaucoup souffert ces derniers mois de son manque de devises, l'interdiction d'accès à ses avoirs détenus à l'étranger est depuis longtemps un des outils principaux de pression sur l'Iran. Il avait été utilisé entre 1979 et 1981 lors de la crise des otages américains, puis de nouveau dans les années 2000 et 2010 lors des négociations sur le nucléaire iranien. Après les signatures de l'accord de 2015, Téhéran avait théoriquement recouvré cet accès, mais en se retirant du deal en 2018, Donald Trump avait provoqué un nouveau blocage des fonds.
5: Aurélien Devernoy du service économie de la rédaction. Le Sénégal est un pays sûr et viable et entend le rester. C'est la toute première déclaration du nouveau Premier ministre sénégalais Amadou Al-Aminou Mohamed Lo. Cet ancien de la Banque centrale des États d'Afrique de l'Ouest a été nommé par le président Bassirou Diomaye Faye en remplacement d'Ousmane Sonko qui lui a été limogé et qui pourrait prendre la présidence de l'Assemblée nationale. On en reparle plus en détail dans le journal de 13h. Également dans l'actualité africaine, l'épidémie d'Ebola dans l'est de la RDC. Elle est extrêmement grave et difficile à gérer, selon le patron de l'OMS, le docteur Tedros, attendu sur place ce mardi. Écoutons maintenant Mahmoud Ali Youssef, le président de la commission de l'Union africaine. Pour lui, cette épidémie rappelle une vérité fondamentale. La sécurité sanitaire est désormais une question de souveraineté, de stabilité économique, de paix et sécurité continentale.
7: L'Afrique ne peut plus rester vulnérable face aux crises sanitaires répétitives. Il est inacceptable que 19 ans après l'identification du virus Ebola Bundibugyo, le monde ne dispose toujours ni de vaccins homologués, ni de traitements spécifiques contre cette souche, car cette maladie n'a pas touché le monde occidental. Cette réalité doit nous interpeller collectivement. Nos populations ne doivent plus dépendre exclusivement des priorités, des financements, des chaînes d'approvisionnement et des capacités de production d'autres régions du monde pour protéger leur santé et leur vie. C'est pourquoi cette crise doit accélérer notre agenda de souveraineté sanitaire africain. Cette épidémie doit également être un signal d'alarme pour renforcer nos investissements dans la préparation aux pandémies. Nous devons accélérer le développement des instituts nationaux de santé publique, les centres d'opération d'urgence, les systèmes de surveillance, la génomique, les personnels de santé communautaire et surtout les capacités africaines de recherche, d'innovation et de fabrication locale.
5: Mahmoud Ali Youssef, président de la commission de l'Union africaine. Les derniers bilans, eux, n'ont pas évolué. Près de 1000 cas suspects dans l'est de la RDC et plus de 200 morts potentiellement liés au virus Ebola. Il fait très chaud en Arabie Saoudite, c'est même par des températures caniculaires, au moins 45 degrés Celsius, que les musulmans poursuivent le Hajj, le grand pèlerinage annuel. Plus d'un million et demi d'entre eux devaient prier aujourd'hui sur le mont Arafat, étape phare de ce Hajj. C'est sur cette colline, située à environ 20 km de la Mecque, que le prophète Mahomet aurait prononcé son dernier sermon. En France, les révélations sur des cas de violence, notamment de violence sexuelle, se sont multipliées dans ce qu'on appelle le périscolaire, temps qui correspond au temps passé par l'enfant à l'école, mais en dehors des heures de classe. Désormais, certains doivent s'expliquer devant la justice, comme ce trentenaire, ex-animateur, jugé à partir d'aujourd'hui à Paris. Il est accusé d'agression sexuelle sur 7 enfants d'une école maternelle. C'est le premier procès public depuis les récentes révélations. Baptiste Coulon.
2: C'est le refus des enfants de retourner à l'école qui alerte les parents, se remémore Anna Kopp, avocate de 6 familles dans ce dossier.
8: Des enfants qui sont totalement opposés et qui pleurent sur le trajet à la maison quand les parents viennent les chercher. Et ça commence toujours comme ça.
2: Du haut de leurs 3 ou 5 ans, ils décrivent les agressions qu'ils subissent. La parole se libère progressivement, explique Rebecca Royer, l'autre avocate des familles.
9: Tous les enfants ont dénoncé des faits extrêmement similaires qui se passaient toujours au même endroit, au même moment, venant du même animateur.
2: Les parents réagissent immédiatement. Plusieurs plaintes sont déposées et l'animateur est rapidement suspendu. Mais Rebecca Royer regrette qu'un premier signalement, 8 mois avant les faits dénoncés, soit resté sans réponse.
9: L'information est remontée jusque à la directrice du périscolaire. Et la directrice du périscolaire, donc la mairie, n'a rien fait. La seule chose qui a été faite, ça a été de déplacer cet animateur de la petite section à la moyenne section.
2: Un an après l'ouverture de l'enquête, les familles regrettent toujours le manque d'accompagnement, notamment de la mairie de Paris, expliquent les deux avocates. Avec ce procès, elles espèrent faire bouger les lignes en France et à Paris, où 84 écoles maternelles font l'objet d'enquêtes pour des suspicions de violence.
5: Baptiste Coulon, est dans ce contexte, le gouvernement français présentera demain un projet de loi sur la protection de l'enfance qui sera inscrit au Parlement dès cet été, annonce du Premier ministre Sébastien Lecornu. De l'Angleterre à l'Italie, en passant par la France, une partie de l'Europe connaît une nouvelle journée de chaleur exceptionnelle pour un mois de mai. Les températures montent depuis plusieurs jours, entraînant des records au-delà des 30 degrés Celsius. En France, on dénombre 7 décès liés à cet épisode, dont au moins 5 noyades. Le phénomène est dû à un afflux d'air chaud venu d'Afrique du Nord. Il se retrouve piégé sous les hautes pressions d'un puissant anticyclone. Le tennis à Roland-Garros, c'est sur une défaite en 5-7 que Gaël Monfils a fait ses adieux au tournoi parisien. Vaillant mais vieillissant, le Français de 39 ans s'est incliné face à son compatriote Hugo Gaston. Aujourd'hui à Roland-Garros, suite et fin du premier tour avec notamment les entrées en lice du numéro 1 mondial Yannick Sinner et de la numéro 1 française Loïse Boisson, oui, demi-finaliste l'an dernier. Un mot encore d'un accident de car ce matin en Belgique. Un car scolaire a été percuté par un train dans le nord de la Belgique. Le ministre de l'Intérieur belge annonce des victimes. Pour finir, la mort de Sonny Rollins, considéré comme le dernier des géants du jazz américain. Il s'est éteint à New York à l'âge de 95 ans. Ce saxophoniste hors pair aura participé à toutes les révolutions stylistiques du jazz dans les années 60 et 70. C'était aussi un homme de scène réputé pour ses concerts fleuves. Olivier Roger.
10: Celui que l'on surnommait le Colosse était le dernier des géants de l'âge d'or du jazz. Un âge d'or qui a vu naître les compagnons de scène de Sonny Rollins, Charlie Parker, John Coltrane ou encore Miles Davis, le trompettiste qui aurait eu 100 ans aujourd'hui. Sonny et Miles partageaient dès les années 50 la même envie de renverser la table dressée par Louis Armstrong, celle d'un jazz purement festif. Rollins est un homme curieux, il réinvente sans cesse ce qu'il est possible de faire avec un saxophone ténor. C'est la marque de l'époque, celle d'une quête constante de la nouveauté. Entre 1950 et 1960, aucun de mes albums ne se ressemble, disait-il. Rollins innove constamment, doté, il est vrai, d'une maîtrise technique hors du commun, acquise très tôt. Il a 8 ans quand ses parents lui offrent un saxophone. Ce musicien de génie est aussi un homme qui doute. Au milieu des années 70, une retraite spirituelle en Inde lui donne un second souffle et l'amène à privilégier la scène et les concerts fleuves qui deviendront sa passion, sa marque de fabrique. Il a toujours eu une oreille sur son temps et sur les modes musicales, funk ou R&B, qu'il ne suivait pas forcément, mais qu'il aimait accompagner.

0: Voilà, Sonny Rollins disparaît à l'âge de 95 ans. Emmanuel Bastide, bonjour, c'est à vous
1: pour
0: 8 milliards de voisins.
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0: Ok.
1: Bravo.
2: Je jure.
0: Yeah, bravo.
1: Bon.
2: Bravo à toutes et à tous.
1: Je pense qu'on peut préciser que les instrus sur lesquels on a bossé toute la journée et celle-là, ça a été fait par Y-Bobbit.
2: Le seul et l'unique.
0: Il n'y en a qu'un seul. Hein.
1: Ici présent.
0: Et je crois que le prochain morceau qu'on va écouter, c'est Okis. Docteur Coxis, tu lances ça?
2: C'est parti.
3: Parfait, en plus je suis foncé.

0: Arnaud a encore sa tête.
1: À skip, hein.
0: Ouais.
2: Tous les jours, on se le dit. Putain, il a encore sa tête, quoi.
1: Ouais, du coup, c'était Okis. Okis, c'est un rappeur lyonnais qui a profité des droits sociaux français et qui est France Travail pour enregistrer ses premiers sons. Et qui a la particularité d'avoir fait genre une mixtape avec même pas Disson tout seul dans son coin, et l'étape d'après c'était album avec Many Days, quoi. Many Days, c'est un beatmaker parisien, je crois. Mm-hmm. Et qui produit pas mal de monde, enfin qui fait des sons pour pas mal de monde dans le rap français, et voilà. Okis, il s'est retrouvé là-haut et ils ont fait trois albums en l'espace de deux ou trois ans, une productivité qui rappellerait presque celle d'un autre rappeur lyonnais, Lucho Bukowski.
0: Voilà. Les trois albums, c'était 100% Many Days.
1: Ouais. Tout Many Days au son, ouais.
2: Okay. Il a fait du son avec Limsa Donné, la joie.
1: Ouais. Hey, il est dans la place, Okis.
3: Ah ouais. Je connaissais pas, moi.
1: Ouais. Thème de prédilection, le foot, la biture, son désamour de la police.
0: Et voilà, son désamour de la police.
3: Ouais. C'est
2: beau. Trop bien.
3: Super. Merci, Tamar, pour cette découverte.
1: C'est toujours avec plaisir.
3: On a Frayo qui nous propose un morceau de Mona Gouba qui fait des freestyles pas mal sur YouTube, enfin sur l'internet, et qui s'appelle Je suis celle. C'est donc un freestyle. C'est parti.

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1: Et c'était un freestyle de Mona Gouba, qui est une rappeuse qui est en train de prendre un peu de lumière en ce moment.
2: Je connaissais pas, ouais.
1: Parce qu'elle participe à une émission sur YouTube et en podcast de Kian Kojandi, qui s'appelle Un Bon Moment, où elle vient freestyler, je pense, maintenant dans toutes les émissions sur un sujet d'actualité en lien un peu avec les invités.
3: Ah, ça balasse.
1: Ouais.
3: Moi, je suis un peu touchée parce que je me dis, les gamines qui grandissent aujourd'hui, elles ont quand même accès à des sons. Enfin, nous, on a grandi dans les années 2000, on n'avait pas ce genre de propos dans la musique qu'on écoutait, quoi.
1: Ouais. Oui, c'est clair. C'est sûr que ça doit être chouette. Pas chouette, je sais pas, mais.
3: Bah, ça peut un peu aider à se faire un peu ses larmes, quoi.
2: Ça permet d'avoir ce discours-là aussi, quoi. Ouais. D'entendre ce discours-là.
3: Ouais.
2: Ouais. Carrément.
3: Prochain son.
1: Ouais, Gerfou, prochain son, c'est le tien.
3: Allez.
1: Donc tu nous proposes un son de...
3: À l'ancienne, Shuriken, Lettres.

0: You see.
1: Ça, tu le sais.
2: Aïe, aïe, aïe. C'est des jolis mots hein, pour ces enfants.
3: Pour la jeunesse.
2: Pour, ouais. Je pense que c'est plutôt dirigé vers...
4: Un fiston.
2: Ouais.
4: Moi, je voyais un truc un peu grand frère aussi, mais...
2: Ouais.
4: En tout cas, moi, ça marche trop sur moi, ce genre de rap à l'ancienne, où il y a un grand frère qui te raconte un truc pendant 1000 ans, là.
2: Carrément. Ça, c'est chouette. Le papa de...
4: Est-ce que c'est ce qu'on appelle un rap fleuve?
3: Un peu.
2: Ouais.
3: Où il n'y a pas de refrain et c'est un peu du tout droit avec une prod très linéaire où il n'y a pas de rupture et tout ça, ouais.
4: Ça enfin, raconte une histoire.
3: Ouais, ouais.
4: Ok, on enchaîne.
3: Voilà, voilà.
2: tu m'abasourdis toujours avec tes connaissances techniques du rap.
4: Un puits sans fond.
5: Après, en vrai, il y a un refrain, non?
2: Il y a un refrain, ouais. Il va te falloir beaucoup d'audace, pas mal de courage. Non, non, mais moi, la question du morceau fleuve, je la vois plus sur la manière dont c'est pas le rythme avec
4: la continuité,
2: mais ouais, c'est un peu la manière dont c'est rappé, tu vois.
4: Ça coule, quoi.
2: Ouais, c'est ça.
3: Ouais,
2: ça coule, en fait.
3: Sans trop de rupture, quoi.
2: C'est de l'eau.
4: Yes. On enchaîne, son suivant.
2: Donc c'est Psar qui nous propose Kadavreksky de Issa Yasuke à écouter.
3: Eh ben, je ne connais pas.
2: Eh ben, moi non plus.
4: Ah, c'est de la curiosité.
2: Une belle découverte. C'est parti.
3: Allez.

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0: Yeah.
1: Ok, ça c'est très très bon ça.
0: Ouais, merci Psar pour cette découverte.
1: Ouais, grave.
0: Ouais, ouais, très chouette morceau là. Ouais, je connaissais pas Issa Yasuke, je vais m'y pencher un peu plus.
1: Carrément.
0: Parlons peu, parlons bien.
1: Ah, qu'est-ce que tu nous proposes?
0: Voilà qui arrive Scylla et Furax Barbarossa.
1: Ouh.
0: On avait leur prénom dans une émission qui était intéressant.
1: Stéphane et Gilles.
0: Gilles, voilà. Stéphane et Gilles.
2: Non.
0: Si.
1: Oui.
0: Stéphane et Gilles nous proposent un nouveau morceau.
2: J'adore.
0: Si, j'ai fou.
1: Donc c'est ouais, genre... faut le digérer. Hein. Celle-là, faut la digérer.
0: On a un petit plaisir d'aller chercher les prénoms des rappeurs. Parce qu'ils sont souvent assez,
2: ça casse.
0: Voilà, c'est assez rigolo. Donc Patrice et Gilles.
2: Non,
0: Stéphane.
2: Pas du tout.
0: Stéphane.
2: On est sur la même
1: force
2: vibe.
1: Force à tous.
2: Force
0: bien
2: à
0: sûr.
2: Tous les Patrice.
0: Ouais, ouais. Donc Gilles et Stéphane nous proposent.
1: Enfin.
0: J'ai une petite mémoire. Gilles et Stéphane, ils sont
2: un espace disque saturé, non?
0: Ouais, c'est ça. Ils sont en train de bosser sur un nouvel album là qui va sortir en duo. Donc ils ont sorti plusieurs sons et donc là, tout à l'heure, Gerfou et Psar m'ont glissé cette musique que je ne connaissais pas encore. Donc ça s'appelle Ayawan.
2: Mais c'est assez dingue qu'ils ressortent un album alors que cet été il y en avait déjà un qui sortait.
0: Oui.
2: Les Portes du Désert.
0: Tout à fait.
2: Qu'est-ce qui leur arrive?
0: Bah ça se passe bien quoi.
1: Une bonne collab, ouais.
0: Non, c'est vrai. Ils sont quand même forts ensemble. Enfin, je trouve. Et puis ouais. Je pense que ça a aussi ça a plus popé que d'habitude quoi
2: ouais.
0: Pour eux.
1: Ouais.
0: Comme un peu Limsa et Isha d'ailleurs.
1: Ah là là.
2: Ouais, grave.
0: Si je puis me permettre
2: une
0: analogie.
2: C'est quoi les prénoms là, c'est
0: on les a pas.
2: Bah, Gérard,
1: Salim.
3: Ouais, Salim.
0: Ouais.
1: Et Isha, c'est Isha.
2: OK.
0: OK.
3: Simple.
2: Efficace.
0: Ouais.
3: Et c'est quoi le parce que Scylla, il est avec l'usine mais Furax Barbarossa, il est pas de l'équipe de l'usine du coup.
0: Non.
3: OK.
0: Furax Barbarossa, j'ai Bastard Prod.
1: Oui.
0: C'était un crew de. Alors, pas Star Prod, c'est peut-être pas ça, mais c'était un crew de Toulouse avec pas mal de rappeurs. Mais j'ai oublié tous les noms, malheureusement. Okay. Avec ici à Grenoble, il a pas mal bossé.
1: Il y a peut-être
0: avec,
1: un Patrice, hein.
0: Jeff Lenner. C'est Jeff Lenner, non?
1: Jeff Lenner, c'est Grenoble.
2: Tu vois, Jeff Lenner, ça fait plus je travaille dans le rap, tata.
1: Plus que Stéphane, tu dirais?
2: Ouais.
3: Ah, Jeff Lenner, ça peut faire médecin un psy aussi. Hein.
2: Allez, on enchaîne.
0: C'est Bastard Prod, je pense, Furax. Bah, on vérifiera, on vous dira après la chanson.
1: Parle, ouais.
0: Allez, c'est parti pour la musique. En avant la musique.

0: Ouais, encore très fort sur Access, là. Hein.
1: Ouais. C'est quelque chose.
0: Ouais, très fort.
1: Bravo à eux.
0: C'est à moi de présenter, me semble-t-il.
1: Bah écoute,
0: prochain morceau, à moins qu'il y ait d'autres choses à dire sur.
1: Oui.
0: Non.
1: J'adore ce duo.
0: Bon,
1: tout
0: bah,
1: ce qu'ils font, c'est super.
0: Super.
1: Je les ai ratés en concert, je suis un peu deg.
0: Oui, ils étaient à Grenoble.
1: Il
0: y a peu de temps.
1: La semaine dernière.
0: On a dit qu'on irait en plus. Dans un précédent Raposcopie, on a dit qu'on.
1: Oui, on avait même donné rendez-vous aux auditeurs et aux auditrices en leur disant qu'on animerait un atelier sur place.
0: Et on n'y est pas allé.
1: Non.
0: Voilà. J'espère que vous n'étiez pas trop nombreuses à nous attendre.
1: Sinon, écrivez-nous un mail.
0: Et oui, alors on est sur Radio Dragon, 96.8, 104.4 FM. Et vous êtes sur Raposcopie, votre émission rap.
1: Et on a un Mixcloud.
0: Pas mal.
1: Hein. Et on a un Mixcloud.
0: Et on a un Mixcloud que vous retrouvez sur les internets.
1: Ouais.
0: Voilà, vous tapez Mixcloud et ainsi de suite.
2: Raposcopie.
1: Sur le site de Radio Dragon, c'est assez facile d'accès pour écouter les émissions.
0: Ouais, voilà, tout à fait. Bravo, Dr Coxis.
1: Merci.
0: Je vais Bon, allez, je vais lancer. Hein,
1: Vas-y, on t'écoute.
0: Je vais te présenter la prochaine. C'est Assinine, qui est une rappeuse du sud de la France. Je viens de voir ça.
1: Oh.
0: Qui a pas du tout un, qui a pas du tout un style de type type Marseille, mais plutôt type, on va dire quoi ?
1: New York.
0: On va dire New York.
2: Dordogne.
1: Bristol.
0: Non, rien de tout ça, hélas.
1: London.
2: Poitiers.
0: Non.
1: Ok.
0: Mais elle a son style.
1: Avignon.
0: Je dirais.
3: Moi, par contre, je sais pas si tu veux le faire avant ou après la musique, mais je veux bien entendre ton explication du style Marseille.
0: Bah. Style Jules, tu vois, un peu ce qui se fait, Naps, tout ça. Bon, Naps. Ouais.
1: C'est un mot interdit, ça.
0: Ouais, c'est.
2: Ah ouais, lui aussi, il est cancel.
1: Il a été jugé pour viol.
0: Ouais.
2: Bon, tout simplement, quoi.
3: Oui. Voilà. Est-ce qu'il a été condamné ?
1: Condamné.
0: Il a été condamné.
2: Non, mais tu rigoles.
1: Condamné à 7 ans de prison et il est ressorti il y a 2 jours.
0: Il
2: a écrit un livre ?
1: Non, il n'y a pas eu le temps. Là, c'est encore plus court que
2: journal.
1: Que Sarko.
0: Que le N.
1: Ouais. Non, il est sorti, il est sous bracelet, quoi.
2: D'accord, ouais.
1: Mais vraiment, ça fait.
0: Voilà, c'est bon, bizarre. Bref. En tout cas, le style Marseille, c'est style un peu rythme boum boum, dansant et.
1: C'est.
0: Joule, quoi.
1: Absolument pas ma définition, mais on aura l'occasion d'en reparler.
0: Aujourd'hui, c'est quand même.
1: Oui, mais il y a un style Marseille qu'on vient de passer. Ayam, Funky Family.
0: Ça, c'était le style Marseille, attention.
1: Ouais.
0: Bon.
2: Ouais, faut avancer avec son temps.
0: Je pense que tout le monde m'a compris. Hein.
1: On lance alors.
0: Alors, Assinine. Bon, c'est moins festif hein, quand même que tout ce que je viens de dire, Jules, tout ça.
1: Ah.
0: Un peu plus dark, mais moi j'adore, c'est mon style. Je vous laisse découvrir ça. C'est tiré de son EP, dernier EP là, qui est sorti il y a quelques jours. En tout cas, à l'heure où on enregistre. La musique.
2: Mais c'était super.
0: La musique.
2: Moi je vois pas pourquoi.
0: La musique s'appelle Solange.
1: Son EP c'est Doom, c'est ça que tu cherchais
2: merci.
1: Comme mot.
2: Oh
1: on a eu un eye contact.
0: Le premier sur les noms hein, finalement. Voilà, donc son EP Doom qui est sorti il y a quelques jours et cette musique s'appelle Solange. Bonne écoute.

0: Ça c'est tout ce que j'aime. Ça.
1: C'est tout toi.
0: Ah ouais, je suis très à propos de ça moi.
1: Ce reste de la Jersey Drill le B.
0: Ah, tout à fait, fin observateur, Dr. Coxis. les kicks caractéristiques de la Jersey Drill.
1: Tu connais la chorégraphie de la Jersey Drill?
2: C'est vrai. Ah ouais.
1: Je vous la ferai après.
0: Ah, avec le volant?
1: Avec le pied là.
0: Le pied et le volant. Ouais.
2: Ah, c'est ce truc là où on a l'impression qu'on vole au-dessus du sol?
1: Ouais. Non.
2: Non.
1: Bah, peut-être,
2: non.
1: Je sais pas.
2: Ah, zéro. Zéro rapport.
1: Pas, c'était une blague, je sais pas danser. Mais si, je ferai la blague après. Ouais.
0: Vas-y, tu veux pas la faire là?
1: Bah non, il n'y a pas de caméra, ça serait dommage.
0: C'est la dernière, je crois.
1: C'est la conclue, ouais.
0: C'est la conclue,
1: ouais.
0: Comme on dit.
1: Ouais.
0: C'est à moi qui revient à l'honneur de de conclure. Non, mais c'était trop chouette de recevoir tout le monde là pour cette émission spéciale. Il y en aura peut-être d'autres, probablement, avec d'autres personnes et parfois les mêmes aussi. C'était Raposcopie sur le 96.8 FM et 104.4 FM sur Radio Dragon.
1: Bah, c'était super, hein.
0: Ouais.
1: On a fait un chouette atelier cet après-midi. C'était vraiment chouette. On a fait plein d'exercices sympas.
2: Ouais.
1: Avec, voilà.
2: On a bien débloqué notre créativité.
1: Ouais. Voilà.
2: Ben, merci, hein.
1: Merci à vous. Merci Tamar pour tous ces jolis textes que tu nous as partagés également. Ouais. Merci Gerfou. Merci à Psar et merci à
2: Frayo.
0: Merci
2: Léa.
0: Et ben, on va vous laisser avec Théodora et son titre Demito, qui est une de ses dernières musiques en date. On vous se retrouve dans 2 semaines. On vous dit à la prochaine et on vous fait des bisous.
2: Des bisous.
1: Des bisous.

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1: Yes, yes, yes. On est connecté au max. Gros big up, Bouillotte Club. On est Al sur le 100 FM, c'est Capsule Radio, tu connais. On peut aussi me checker sur Radio Dragon 104.4 96.8 dans le 38 dans l'Isère à Mans. Gros big up à Radio Dragon. On est Al. Moi, je suis bien, j'espère que vous êtes bien. Je reviens d'une semaine de ressourçage en Martinique. Donc du coup, on va envoyer une petite dose de son créole, de son avant-gardiste pour l'époque en fait, parce que on va parler de Eugène Monard, de Max Silla, Tiraoul, son ancestral pour moi. J'espère que vous allez kiffer. Bonne écoute. Let's go.

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Ok, ok, ok. Vous êtes toujours sur Capsule Radio, Radioactive. On commence West Indies style, quoi. Ancestral Sound pour moi. On va être sur trois axes pour cette émission. Mais je vous en dis plus après. Prochain track, Tiraoul. Encore du level. Fort sur le 100 FM. Capsule Radio sur Radioactive et aussi sur Radio Dragon 104.4 96.8 à Mans dans l'Isère 38. Tiens, Béret, pas molly. Yeah!

Ok, ok. On a commencé super chaud. Gros big up. Sur Radio Dragon, il y a un gars qui a une émission qui s'appelle Excursion Tropicale qui m'a fait kiffer de ouf. Grosse vibe. Le gars, il a été... Enfin voilà, il nous a fait des thémas de ouf. Vous pouvez retrouver sur son Mixcloud vraiment le truc. Donc on fait une grosse pub parce que franchement, la vibe, elle est pure. Il a été en Martinique. Il a interviewé du monde. Enfin voilà, je vous en dis pas plus. Il faut aller checker. Là, on est sur une émission... Toujours Capsule Radio, tu le sais, qui va jouer sur trois axes. Le premier, Racine. Le deuxième, Cosmique. Et le dernier, Ambiante. Je vous donne un petit peu des artistes que vous allez pouvoir retrouver. Donc là, on a eu Eugène Mona. Eugène Mona, premier track avec le morceau Timilo, qui est juste pour moi un anthème martiniquais par excellence. Eugène Mona, un artiste qui a laissé une empreinte forte et qui, comme il l'a dit et comme j'ai pu l'entendre dans une interview, en gros il disait « mais c'est quand je serai mort qu'on saura qui je suis ». Voilà, j'ai un peu synthétisé le truc. Et c'est exactement ce qui s'est passé alors que voilà, le boug était sérieux. Et franchement, c'est voilà, donc gros big up, grosse pensée à Eugène Mona. Si vous allez en Martinique, il y a un restaurant qui s'appelle Le Ghetto, à Le Marigot. Là, vous pouvez un peu, voilà, checker des trucs. En tout cas, faites-le. N'hésitez pas. Après, on enchaînait avec Max Silla. Tout comme Eugène Mona, mais les représentants de la flûte des mornes. Voilà, encore un monstre, quoi. C'est vraiment un gros patrimoine musical pour moi. Une vibe de ouf. Donc, qui fait kiffer. Et ensuite, on a fini avec T. Raoul. Voilà, T. Raoul, pareil, acteur majeur de la scène afro-caribéenne. Martiniquaise, en tout cas de la musique traditionnelle, on peut dire. Et je vous invite vraiment à aller checker déjà ces artistes et voir un peu ce qu'ils ont à vous proposer, à vous faire découvrir et même à vous transmettre, parce que là on est sur un patrimoine très très très très puissant, très très puissant. Donc je vous invite vraiment à aller checker ça. On va enchaîner alors avec un son plus de notre époque, plus contemporain, avec Chassol que vous avez déjà pu checker, je crois, la première émission, j'avais mis le morceau Bird Part 2 ou Part 1, je sais plus, avec des samples en fait d'oiseaux. J'ai oublié le nom d'un oiseau qui est typique des Antilles et de Martinique. Et effectivement, moi, quand j'y suis arrivé, je pars avec mon fils, on se lève tôt, on va kiffer la vibe. Et là, on entend ce bruit d'oiseau. Mon fils me dit « Papa, c'est Chassol ». Waouh, chambé, grosse vibe. Donc là, on va mettre un morceau qui vient de sortir, d'ailleurs, qui est très très frais, 2026, je crois qu'il est sorti au mois de mars, d'ailleurs, qui s'appelle Hood Could Load. Bonne écoute, vous êtes toujours sur Capsule Radio, le 100 FM, on se check aussi sur Radio Dragon 104.4 96.8, dans le 38, l'Isère. Gros big up à vous, prenez soin de vous, et ah, quand même, j'ai une petite citation de Frantz Fanon. Le colonialisme ne vole pas seulement les terres, il fracture les esprits. Ok. Peace.

toujours sur le 100 FM Radioactive, c'est Capsule Radio. Et on se retrouve, tu connais, tous les premiers mardis de chaque mois ici. Et semaine 4, la dernière semaine, on se retrouve le mardi, le mercredi et le jeudi sur Radio Dragon 104.4 96.8. Reste branché, attache ta ceinture. Et on se recapte juste après pour parler de la Selecta en cours. Ouh.

Check, check, Capsule Radio, vous êtes toujours sur le 100 FM, Radio Actif Toulon, et en live aussi sur Radio Dragon 104.4, 96.8, à Mans, dans l'Isère, on est en multidiff. Je sais pas si je vous le dis maintenant. Bon, logiquement, on diffusera aussi bientôt à Rome, en Italie, mais bon, ça, je vous tease un petit peu en loose day, mais gardez-le pour vous, hein. Dites pas ça à tout le monde, quoi. On va revenir un peu sur la Selecta, là. Qu'est-ce qu'on a joué? On a envoyé un petit Sun Ra, The Door of the Cosmos, un morceau des années 70, Sun Ra, monstre de... Je sais pas comment le classifier, c'est un ovni. Je vous invite vraiment, vraiment à aller checker son taf, ses projets, sa vibe. Parce que le gars était... il venait d'une autre planète, quoi, complet. Tac, c'est mieux comme ça. Ouais, je suis tout seul. Et j'ai que deux bras. Je suis pas encore passé sur... Et de toute façon, je passerai pas sur le mode... Non, on n'est pas venu pour parler de ça. Ok. Ensuite, qu'est-ce qu'on a joué? On a joué un morceau de Ancient Infinity Orchestra qui s'appelle Equanimity. Bien sûr, encore un ensemble signé sur le fabuleux label Gondwana Records, label de Manchester. On en avait déjà parlé. Je vous avais déjà fait un peu le pitch là sur la première émission, je crois. Pareil, je vous invite à aller checker label de Matthew Alsall. C'est ça kill, quoi, c'est de la perche, c'est waouh, fantastique. C'est, on est sur de l'ambiance du jazz, je sais pas, pour moi c'est, il y a pas de catégorie, quoi. On est sur de la musique quantique, ouais, c'est ça, et c'est pour ça que vous êtes sur Capsule Radio, bien évidemment. Qu'est-ce qu'on a joué anti-sèche? Qu'est-ce que bien sûr Nala Cinefro pour finir, avec le morceau Space 2. Pareil, grosse claque, Nala, artiste je crois originaire de Belgique à la base, établi à London, qui fait partie pour moi de la vague, de la nouvelle vague de ces nouveaux jazzeux anglais là qui kick, là qui nous mettent des doses mais surnaturelles, avec un, je trouve dans leur son un respect des anciens, et on a là, ça sonne comme les... Mais non, c'est les Young Timers qui sont là, donc ça fait super kiffer, ça fait super plaisir de voir toute cette nouvelle école qui arrive, imprégnée de la vibe, imprégnée de la soul, en fait, que les anciens nous ont transmis. Donc qu'est-ce que on pourrait parler de quoi? Bah vous l'avez vu, hein, au niveau de la théma aujourd'hui, on commence avec un petit début traditionnel avec du bélé, de la flûte des mornes, avec des artistes majeurs de la scène afro-caribéenne et martiniquaise du coup. Ensuite, on monte un peu dans une sorte de spiritual jazz un peu cosmique, avec des pères fondateurs comme Sun Ra et des Young Timers. On finit en boucle le truc avec Nala Cinefro. On a eu du Chassol aussi, Chassol bien sûr. Waouh. Et là, on va repartir sur une dimension, une immersion un peu plus profonde, un peu plus contemplative. On est sur Capsule Radio. Donc là, on va enchaîner avec un artiste qui s'appelle Francesco Messina. Le morceau s'appelle Prati Bagnati del Monte Analogo. Voilà, bonne écoute. Vous êtes toujours sur Capsule Radio, le 100 FM sur Radioactive. Et on se check aussi à Mans, en Isère, sur Radio Dragon, le 104.4 96.8. Let's go!

Ok, ok. Toujours sur le 100 FM radioactive et 104.4 96.8 Radio Dragon. Là, on vient d'écouter un morceau. On est dans la contemplation au max. Au max. Je vous rappelle l'artiste Francesco Messina. Le morceau s'appelle Prati. Bon, j'essaie de parler italien, je m'entraîne un peu, c'est normal. Prati Bagnati del Monte Analogo. Un morceau qui est sorti en 2017, que je vous conseille, et un artiste qui mérite aussi d'aller voir un peu ce qu'il fait, quand on ne connaît pas, et pour les kiffeurs, vous connaissez déjà, donc, ça c'est plutôt bien. En tout cas, c'est ce qu'on aime. On va se faire un petit focus, maintenant, pendant cette deuxième heure. Pas que, mais en tout cas, on va mettre en avant deux artistes que je kiffe grave. Donc un s'appelle Michael Pike, l'autre c'est Baris Mills, qu'on a eu en invité, je crois que c'était la deuxième émission, gars de Hex, producteur d'ambiante, artiste, avec un background de ouf. La dernière fois que je l'ai eu au téléphone, on parlait de son, il me disait, mais c'est que moi j'ai commencé avec le scratch, et avec le hip-hop, avec la house, avec la techno, et là il est sur un chemin... de fou. Je vais commencer à parler de lui. Là, son dernier projet est sorti en mars dernier. Il s'appelle Therapy, sorti sur le label Evergreen, qui est un label anglais qui fait, on va dire, surtout de l'ambiance, la musique expérimentale. Le trip, c'est qu'ils ont une grosse démarche écologique. Ils ne sortent que des, en tout cas, beaucoup de projets sur cassette en exemplaires limités, 50 exemplaires sur des cassettes upcyclées. Leur philosophie, c'est un peu, en tout cas de ce que j'ai pu voir et lire, c'est de sortir des cassettes parce que c'est quelque chose qui peut être réutilisé, donc upcyclé quasi à l'infini. Et donc c'est un petit

qui peut leur voilà leur leur pierre à l'édifice au niveau écologie et cette connexion avec la musique et l'ambiance. Du coup, je trouve que ça colle vraiment vraiment très bien. Le deuxième article, c'est Michael Pike, qui est un artiste qui est basé en France, je crois à Nice, qui est inspiré en fait, qui a commencé, je crois, un peu les prods et le son, en tout cas à ce niveau-là. Après, je crois que c'est ça, hein, autour de début 2000. Il est super influencé par les projets, le travail de Brian Eno. Donc voilà, moi, pour moi, un peu un des pères fondateurs de l'ambiance, mais quand même un peu. Aphex Twin aussi, apparemment, une grosse influence. Donc là, on va découvrir quelques morceaux qu'il a sortis. J'ai plus toutes les dates en tête, mais ça se joue début 2000 à aujourd'hui. J'ai prévu trois tracks. Le premier, c'est Clouds, que j'ai découvert il y a quelques temps déjà. Et que j'ai trouvé juste super. Donc n'hésitez pas, ces artistes là que je viens de citer, d'aller sur leur compte artiste, par exemple sur Bandcamp, de checker leur son, de leur donner de la force, parce que franchement, ils nous font du bien. En parlant de force, on va donner de la force aussi au festival Fort qui va se dérouler au Fort Balaguer, du coup, sur la région toulonnaise. Il y a une date en mai où d'ailleurs je fais un set d'ambiance. Il y a une date en juillet, je crois que c'est le 23 mai, après les autres j'ai oublié, mais allez checker sur Instagram le compte E2C, électrope de chambre, Taylen. Il y a des infos qui tournent, nous aussi on relaie l'info avec la radio et les artistes bookés. Donc voilà, il y a en tout cas du très très beau monde, je crois qu'on peut en parler, on peut le dire, mais il y a quand même DJ Deep qui vient. Donc là, big respect, vraiment, là on est sur pour moi un ponte un peu de la house française, et qui joue à l'international, bien évidemment. Le gars, il est groovy, quoi, c'est vraiment vraiment vraiment cool. Donc on est toujours sur Capsule Radio, sur Radioactive 100 FM à Toulon, et aussi sur Radio Dragon sur le 104.4 96.8 dans l'Isère. Restez connectés, restez branchés. Une fois de plus, tiens, Béouette, pas molly, on avance. On y croit, on le voit, on visualise la suite, c'est important. Tout ça pour être connecté et en bonne harmonie avec nous-mêmes, ce qui nous entoure, la nature et la planète, bien sûr. On continue le voyage sur Capsule Radio. Let's go!

Yes, gros voyage, contemplation, on s'élève au max aussi, toujours avec Michael Pike de Nice, artiste fabuleux, je vous invite vraiment à aller checker ses projets, tout ce qu'il a pu nous produire et nous partager depuis quelques années. Vous avez Strange Forms qui est juste fabuleux comme projet. Vous avez Rêve de Mouton aussi que j'ai surkiffé. Saturn's Sounds. D'ailleurs, on a joué le track d'avant. Je crois qu'il venait de ce projet, hein, si je me plante pas. Ensuite, il y a Echoes of the Silence. Enfin voilà, il y a énormément de bonnes vibes et de bonnes vibrations musicales à aller checker. Là, on va enchaîner avec le track Note de Voyage. Et ensuite, on repart sur une petite selecta et on découvre, on va pouvoir redécouvrir pour certains et découvrir le nouveau et le dernier projet de Barry Smills, Therapy. Check.

Ouh là là. Je sais pas vous, mais moi, je suis bien. Là, je pense qu'on rentre dans, pour moi, dans la partie un peu affûtage un peu de l'émission. Là, j'ai sorti des petites pépites, des trucs galactiques, quantiques. Là, on pourra pas me dire le contraire. Je le sais, vous le savez, on vibre au max du max, on peut pas aller plus haut, je pense. L'artiste là qui vient de passer, le projet s'appelle Sarter Kit. Je crois qu'ils sont allemands, de Berlin peut-être, je pourrais vérifier l'info. D'ailleurs, en parlant d'info, gros big up à tous les retours positifs que j'ai eus, les petites intentions, les petits mots via Insta, donc vous pouvez aller si vous voulez checker, avoir des infos supplémentaires ou juste donner votre avis aussi, c'est cool, échanger un peu autour du son, en tout cas de la vibe de Capsule Radio. Vous venez sur Insta, mon compte c'est Capsule78 et je me ferai un plaisir aussi sur Facebook d'ailleurs, j'y suis moins mais on peut se checker là, et un plaisir d'échanger avec vous et de recueillir vos envies, vos impressions, vos idées par rapport à l'émission. On est toujours connecté sur Capsule Radio, le 100.0 FM à Toulon, et aussi en maxi diff. On se retrouve aussi sur Radio Dragon, le 104.4 96.8 à Mans, en Isère. Bientôt, on dépasse les frontières. Voilà. Et ça va être cool. Petite info aussi, le mois prochain, j'aurai un invité pour un live ambiante. C'est JC3000 aka Ambiance 444, que vous connaissez bien sur l'aire toulonnaise. Le gars est cool ups, bonne vibe, et il vient, du coup, il braque le studio avec toutes ses machines et il va nous offrir un petit live qui va nous faire du bien et nous faire plutôt kiffer. Vous aurez peut-être une petite chronique film. J'ai vu un truc pas mal il y a quelques mois et ça colle bien. Va falloir que je vous en parle un petit peu. On enchaîne toujours sur Capsule Radio. J'espère que le voyage est bon pour vous et vous kiffez au max. Gros big up à ceux et celles qui écoutent en live et le podcast. Attachez vos ceintures, le voyage continue.

Ye ye. Pépite, pépite. Pépite sonore. On entend la technique derrière qui se met en place pour la suite. Et c'est mieux comme ça. Et ouais, parce qu'on avait les oreilles qui sifflaient un peu. On est encore là sur Radioactive, le 100.0 FM à Toulon et sur le 104.4 96.8, pardon, Radio Dragon, tu le sais. Ça diffuse partout. Gros big up à Warco, le frérot, l'émission Cheesecake, la famille sur Radio Grand Paris, que vous retrouvez tous les jeudis à 20h, si je vous dis pas de bêtises. Gros big up à ceux qui font de belles choses, qui ont de belles âmes, qui arrivent à avancer dans ce monde en trouble, quoi, en eau trouble. Gardez la tête hors de l'eau. Rester droit, fier et fort au max. C'est ça qu'il faut, tu le sais. On va enchaîner maintenant avec une selecta pour vous parler du dernier projet de Barry Smills qui a été mon invité. Gros big up frérot, on est hal, tu vois, on check la vibe. Merci en tout cas de nous partager la tienne. Son dernier projet s'appelle Therapy, sorti sur le label Evergreen. J'ai mal, là, j'arrive pas. Trop d'émotions, trop de puissance. Le label Evergreen, label anglais, ambiante, expérimentale, grosse vibe écologique, cassette upcyclée, 50 exemplaires, et que du lourd. On enchaîne tout de suite avec le premier morceau de Barry Smills, issu de son dernier projet, Starting Point. C'est le nom du track et le projet s'appelle Therapy. Let's go!

check, check, on est toujours sur Capsule Radio et toujours avec Barry Smills. Deuxième extrait de son dernier projet, Thérapie. Le morceau s'appelle Forwards. Bonne écoute.

Yeah, yeah. On approche à la fin, on termine avec le dernier track du projet Thérapie de Barry Smills, No Way Back, que je trouve absolument fabuleux. Dernier track, l'histoire qu'il raconte sur ce projet. Thérapie, quoi. C'est beau. Merci pour le partage. Vous êtes toujours à l'écoute du 100 FM Radioactive, Capsule Radio, et aussi du 104.4 96.8 Radio Dragon. On termine l'émission sur ces belles notes de Barry Smills. Gros big up à Michael Pikes. Donnez de la force au festival Fort Fort qui arrive très très fort sur l'aire toulonnaise. Grosse prog, bonne vibe. Prenez soin de vous.

0: Bonjour à tous les auditeurs de Radio Dragon. Je suis Maryse, des conteurs contents. Aujourd'hui, notre émission de lecture va s'adresser plus particulièrement aux enfants d'environ une dizaine d'années. Je vais les emmener sans plus tarder à la Jamaïque, où un jeune garçon va participer au sauvetage d'une tortue géante des mers australes. Cette tortue avait navigué dans les eaux vertes des Antilles pendant probablement 150 ans. Elle existait déjà à l'époque où George Washington était président des États-Unis ou lorsque Napoléon a été battu à Waterloo. Sans doute était-elle alors très jeune, mais elle existait certainement. Et maintenant, elle gisait là, renversée sur cette plage, attendant d'être sacrifiée pour de la soupe et du beefsteak. Elle était évidemment alarmée par tout le bruit et tous les cris qu'il y avait autour d'elle. Elle tendait son vieux cou ridé et tortillait son énorme tête, comme si elle cherchait quelqu'un qui lui expliquerait pourquoi on la maltraitait ainsi. « Oh, Is !» hurla Willy, le pêcheur. « Tirez, les gars, tirez !» Alors, la tortue géante se mit à glisser très doucement le long de la plage, en direction de l'hôtel, vers les cuisines, là où on l'attendait les longs couteaux. La troupe des femmes, des plus âgées, des plus gros et des moins musclés, suivait derrière, en les encourageant bruyamment.
1: « Non ! Non ! Non ! Non ! »
0: La foule se figea. Les hommes qui tiraient sur la corde s'arrêtèrent, et les spectateurs cessèrent leurs encouragements. Toutes les personnes présentes se retournèrent vers l'endroit d'où provenaient ces cris. Je vis venir trois personnes de l'hôtel, un homme, une femme et un petit garçon. Le petit garçon courait et entraînait l'homme sur la plage. L'homme le retenait par le poignet, mais l'enfant courait toujours. En même temps, il sautait, gigotait et se débattait pour se libérer de l'étreinte de son père. C'était ce petit garçon qui criait.
1: « Non !» hurlait-il. « Ne faites pas ça ! Libérez-la, s'il vous plaît ! Libérez-la !» « Vous êtes horribles et cruels. Vous êtes tous horribles et cruels. »
0: Il jeta ces mots d'une voix aiguë et stridente aux 40 ou 50 adultes qui étaient sur la plage. Et cette fois-ci, personne, pas même l'homme au torse velu, ne lui répondit. Le petit garçon fendit la foule comme un joueur de football qui court après son ballon. Et la seule personne qui s'élança pour essayer de l'arrêter fut le pêcheur.
2: « Ne t'approche pas de cette tortue, mon garçon » cria-t-il en se précipitant vers l'enfant.
0: Mais celui-ci l'évita et continua à courir.
1: « Elle va te broyer en petits morceaux !» hurla le pêcheur. « Arrête, mon garçon, arrête !»
0: Trop tard, l'enfant était arrivé à la hauteur de la tête de l'animal. La tortue l'aperçut et l'énorme tête se tourna vivement pour lui faire face. Le petit garçon tomba à genoux sur le sable, jeta ses bras autour du vieux cou ridé et serra l'animal contre sa poitrine. Il appuya sa joue contre la tête de la tortue et du bout des lèvres, il lui murmura des mots tendres que personne n'entendit. La tortue ne bougeait absolument pas et ses nageoires cessèrent même de battre l'air. La foule poussa un grand soupir, un long et doux soupir de soulagement. Plusieurs personnes reculèrent d'un pas ou deux, comme pour essayer de mettre à distance un événement qui dépassait leur entendement. Mais le père et la mère s'avancèrent.
1: « Papa !» cria le petit garçon, en caressant toujours la vieille tête brune. « Je t'en prie, fais quelque chose, papa ! S'il te plaît, dis-leur de la libérer !»«
3: Je n'ai jamais vu ça de ma vie !» dit Willy le pêcheur. « Cette vieille torture est la plus féroce que j'ai jamais attrapée !» Elle s'est battue comme une diablesse quand nous l'avons ramenée. Il a fallu qu'on se mette à 6 pour la décharger. Ce petit est cinglé.
0: Oui, je sais, dit le père. Mais maintenant, je veux que tu la libères.
3: La libérer ? S'écria le pêcheur médusé.
1: Pas celle-ci, monsieur. Elle bat tous les records. C'est la plus grosse tortue que j'ai attrapée sur cette île. De loin, la plus grosse.
0: Et l'argent ?
1: Tu auras ton argent. « Je veux que les autres aussi soient payés, » dit le pêcheur.
0: Il désignait 5 noirs à moitié nus à côté d'une seconde barque à quelques centaines de pas au bord de l'eau.
1: « On l'a eu à nous 6. Il faut qu'on soit tous payés, » continua le pêcheur.
3: «
2: Je ne la libère pas tant qu'on n'a pas l'argent.
1: Je te garantis que vous l'aurez.
2: Ça ne te suffit pas ? Ajouta le père de l'enfant.
1: Et en plus, il y aura une prime pour les 6 pêcheurs si vous la libérez tout de suite.
2: Et quand je dis tout de suite, ça veut dire tout de suite.
0: Le pêcheur regarda le père.
2: Ok, dit-il, puisque c'est ce que vous voulez.
1: Une autre condition, dit le père. Avant de toucher votre argent, vous devez promettre de ne pas essayer de l'attraper aussitôt.
2: En tout cas, pas cet après-midi. C'est bien compris ?
1: D'accord, dit le pêcheur. Marché conclu.
0: Il fit un demi-tour et descendit la plage en appelant les 5 autres pêcheurs. Il leur hurla quelque chose que nous ne pûmes comprendre, et 2 minutes plus tard, ils arrivaient tous les 6, transportant de longues et larges perches en bois. L'enfant était toujours agenouillé près de la tête de la tortue. « David, lui dit doucement son père, tout va bien à présent, David. Ils vont la libérer. » Le petit garçon regarda autour de lui sans enlever les bras du cou de la tortue. Il ne se leva pas.
1: « Quand ? » demanda-t-il.
2: « Maintenant, répondit le père, tout de suite. Il vaut mieux que tu t'éloignes. »«
1: Tu me le promets ? » dit l'enfant.
2: « Oui, David, je te le promets. »
0: L'enfant enleva ses bras, il se remit debout et recula de quelques pas.
1: « Reculez !» hurla le pêcheur. « Restez bien en arrière, s'il vous plaît !»
0: La foule se dégagea un peu sur la plage. Les hommes lâchèrent la corde et reculèrent. Willy se mit à 4 pattes et se glissa prudemment à côté de la tortue. Puis il commença à défaire le nœud de la corde tout en prenant garde aux grosses nageoires. Lorsqu'il eut détaché le nœud, Willy s'écarta. Toujours à 4 pattes. Alors les 5 autres pêcheurs s'avancèrent avec leurs perches. Ces perches avaient environ 3 mètres de long et elles étaient extrêmement larges. Ils les calèrent sous la carapace de la tortue et se mirent à balancer l'énorme bête d'un côté, de l'autre. La carapace avait un dôme élevé d'une forme qui facilitait le mouvement.
1: « 1, 2 !» scandaient les pêcheurs tout en la balançant. « 1, 2, 1, 2, 1, 2 !»
0: Bien entendu, la vieille tortue était complètement affolée. Ses grosses nageoires fouettaient l'air et sa tête n'arrêtait pas de rentrer et de surgir de sa carapace.
1: « Elle va basculer !» scandaient les pêcheurs. « 1, 2, et hop ! Elle va basculer ! Une autre fois et ça y est !»
0: La tortue bascula sur le côté et retomba pesamment sur ses pattes dans le sable. Elle ne s'en alla pas tout de suite. L'énorme tête brune surgit de la carapace pour regarder bien autour d'elle.
1: « Allons, tortue, vas-y !» cria le petit garçon.

0: blessée. Elle traversa posément la plage de sable et sa grosse carapace se balançait doucement. La foule regardait en silence. La tortue entra dans l'eau. Elle continua d'avancer.
1: Un petit poisson, un petit

0: comment s'y prendre.
1: Ben, moi, Michel, je salue également nos auditeurs et je fais de grosses bises au jeune public. À mon tour, je vais vous lire une histoire très douce, celle d'Alice au Pays des Merveilles. Après s'être introduite dans le terrier d'un lapin blanc toujours en retard, elle se retrouve perdue dans une forêt. La première chose que j'ai à faire, se dit Alice en errant à travers la forêt, c'est de reprendre ma taille normale. La seconde, c'est de retrouver le chemin qui mène au jardin. Je pense qu'il y a lieu de s'en tenir à ce plan. Cela avait l'air d'être un plan excellent, en effet, et à la fois simple et précis. La seule difficulté, c'est qu'elle n'avait pas la moindre idée quant à la manière de la mettre à exécution. Et tandis qu'elle scrutait avec inquiétude l'épaisseur des buissons, elle fut quelque peu saisie de se trouver en présence du chat de Cheshire, perché sur la branche d'un arbre à quelques mètres d'elle. En voyant Alice, le chat ne fit rien que sourire. Il avait l'air, estima-t-elle, d'avoir un caractère charmant. Pourtant, il possédait de très très longues griffes et un grand nombre de dents, de sorte qu'elle se rendit compte qu'il convenait de le traiter avec respect. « Minée du Cheshire, commença-t-elle avec quelque appréhension à articuler, ne sachant pas du tout si ce nom lui plairait, mais le sourire du chat s'élargissant ostensiblement. « Allons, il est jusqu'à présent satisfait, pensa Alice. » Et elle poursuivit. « Voudriez-vous, je vous prie, me dire quel chemin je dois prendre pour m'en aller d'ici ?»« Cela dépend en grande partie du lieu où vous voulez vous rendre, » répondit le chat. « Je ne me soucie pas du tout du lieu, » dit Alice. « En ce cas, peu importe quel chemin vous prendrez, » déclara le chat. « Pourvu que j'arrive quelque part, » ajouta en manière d'explication Alice. « Oh, » dit le chat, « vous pouvez être certaine d'y arriver, pourvu seulement que vous marchiez assez longtemps. » Alice dut admettre que c'était là une évidence incontestable. Elle s'aventura donc à poser une autre question. « Quelle sorte de gens vais-je rencontrer en ces parages ?»« Dans cette direction, » répondit le chat en faisant un vague geste de la page droite, « habite un chapelier. » »« Et dans cette direction-là, » ajouta-t-il en faisant le même geste de son autre patte, « habite un lièvre de Mars. » »« Vous pouvez, selon votre préférence, aller voir l'un ou l'autre, ils s'en foutent tous les deux. » « Je n'ai nulle envie d'aller chez les fous, » fit remarquer Alice. « Oh, vous ne sauriez faire autrement, » dit le chat. « Ici, tout le monde est fou. Je suis fou, vous êtes folle. »« Comment savez-vous que je suis folle ?» demanda Alice.

0: Il faut croire, répondit le chat, que vous l'êtes, sinon vous n'en seriez pas venu ici. Alice estima que ce n'était pas là une preuve suffisante. Néanmoins, elle poursuivit. « Mais comment savez-vous que vous, vous êtes fou ?»« Commençons, dit le chat, par le commencement. »« Les chiens ne sont pas fous, vous l'admettrez. » »« Apparemment, répondit Alice. » »« Eh bien alors, poursuivit le chat, vous remarquerez que les chiens grondent quand ils sont en colère et remuent la queue quand ils sont contents. » Or, moi, je gronde quand je suis content et je remue la queue quand je suis en colère. Donc, je suis fou. Moi, j'appelle cela ronronner et non pas gronder, objecta Alice. Appelez ça comme il vous plaira, dit le chat, et il disparut. Alice n'en fut pas outre mesure surprise, car elle commençait à s'habituer à voir se produire les événements les plus bizarres. Comme elle regardait l'endroit où le chat s'était tout à l'heure montré, il réapparut soudain. « À propos, dit-il, qu'est devenu le bébé? J'allais oublier de vous le demander. »« Il s'est changé en cochon, répondit Alice avec le plus grand sang-froid, et comme si la réapparition du chat eût été chose toute naturelle. »« Je m'en doutais, fit le chat, en disparaissant de rechef. » Alice demeura quelques instants aux aguets, s'attendant presque à le voir réapparaître, mais il n'en fit rien. Et au bout d'une ou deux minutes, elle dirigea ses pas vers le lieu où on lui avait dit qu'elle trouverait le lièvre de Mars. « Des chapeliers, se dit-elle, j'en ai vu déjà. Le lièvre de Mars sera le plus intéressant des deux. Et comme on est en mai, peut-être ne sera-t-il pas fou furieux. Ou du moins, peut-être ne sera-t-il pas tout à fait aussi fou qu'il l'était en mars. » Ce disant, elle leva les yeux vers l'arbre et là, voilà que le chat, perché sur une branche, s'y trouvait de nouveau. « Avez-vous dit cochon ou pochon ?» demanda le chat. « J'ai dit cochon, répondit Alice, et j'aimerais que vous cessiez un peu d'apparaître et de disparaître d'une manière si soudaine. Vous me donnez le tournis. » « Entendu, dit le chat, et cette fois, il s'effaça très lentement, en commençant par le bout de la queue et en finissant par le sourire qui persista quelque temps après que le reste de l'animal eut disparu. Ma foi, pensa Alice, il m'était souvent arrivé de voir un chat sans souris, ou sourire. Mais ce sourire de chat sans chat, c'est bien la chose la plus curieuse que j'ai contemplée de ma vie.
1: Bon.

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2: Il y a dans un pays bizarre une société où les gens ont perdu la mémoire. Cette dernière est conservée par un homme, le passeur, chargé de la retransmettre à un enfant qui va en être le dépositaire. Jonas resta un moment près de son vélo, stupéfait. Elle venait encore d'arriver, cette chose qu'il qualifiait maintenant de capacité à voir au-delà. Cette fois, c'était Fiona qui avait subi ce changement fugace et indescriptible. C'était arrivé tandis qu'il la regardait s'éloigner et monter les marches. Elle avait changé. En fait, pensa Jonas tout en cherchant à recréer la scène dans son esprit, ce n'était pas Fiona dans son ensemble. Il semblait que c'était juste ses cheveux. Et juste pendant cet instant fugace. Il récapitula. C'était clair que cela lui arrivait de plus en plus souvent. D'abord avec la pomme, quelques semaines auparavant. La fois suivante, c'était les visages dans l'auditorium, juste 2 jours plus tôt. Et maintenant, les cheveux de Fiona. Le front plissé, Jonas se dirigea vers l'annexe. « Je vais demander au passeur, » décida-t-il. Le vieil homme leva la tête et sourit quand Jonas entra dans la pièce. Il était déjà assis auprès du lit et semblait avoir davantage d'énergie aujourd'hui, comme revigoré et content de voir Jonas. « Bienvenue, » dit-il. « Nous devons commencer. Tu as 1 minute de retard. » Il ôta sa tunique et se dirigea vers le lit. « J'ai 1 minute de retard parce qu'il s'est passé quelque chose, » expliqua-t-il. « Et j'aimerais vous poser une question à ce sujet, si ça ne vous ennuie pas. »«
3: Tu peux me demander n'importe quoi. »
2: Jonas essaya de mettre de l'ordre dans ses idées afin d'expliquer clairement le phénomène. « Je crois qu'il s'agit de ce que vous appelez « voir au-delà », fit-il. » Le passeur acquiesça. « Décris-moi ce qui se passe. » Jonas lui parla de l'expérience de la pomme, puis le moment où, de la scène, il avait vu le même phénomène se produire sur les visages de l'assistance. « Et aujourd'hui, juste là, dehors, ça s'est produit avec mon amie Fiona. Elle-même n'a pas exactement changé. » Mais quelque chose chez elle a changé pendant 1 seconde. Ses cheveux ont eu l'air différents, mais pas en forme ni en longueur. Je n'arrive pas à... Jonas s'arrêta, frustré de ne pas parvenir à saisir ni à décrire exactement ce qui s'était passé. Il finit par dire simplement « Ils ont changé. Je ne sais pas comment ni pourquoi. C'est pour ça que j'avais 1 minute de retard », conclut-il en regardant le passeur d'un air interrogatif. À sa surprise, le vieil homme lui posa une question apparemment sans rapport avec le fait de voir au-delà. « Quand je t'ai transmis le souvenir hier, le premier, la descente en luge, est-ce que tu as regardé autour de toi ?» Jonas acquiesça. « Oui, dit-il, mais le truc, je veux dire la neige, dans l'air, empêchait de voir. Est-ce que tu as regardé la luge ?» Jonas réfléchit. « Non, je l'ai juste senti sous moi. » J'en ai aussi rêvé la nuit dernière, mais je ne me rappelle pas avoir vu la luge en rêve non plus. Juste senti. Le passeur semblait pensif. Quand je t'observais avant la sélection, j'ai senti que tu avais probablement cette capacité et ce que tu dis le confirme. Cela s'était passé un peu différemment avec moi. Quand j'avais ton âge, juste avant de devenir le nouveau dépositaire, ça a commencé à m'arriver, quoique sous une forme différente. Avec moi, c'était... Non, je ne te le décrirai pas maintenant, tu ne comprendrais pas encore. Mais je crois pouvoir imaginer comment cela se passe pour toi. Laisse-moi faire un petit test pour confirmer mon hypothèse. Allonge-toi. Jonas se coucha sur le lit, les mains le long du corps. Il s'y sentait bien maintenant. Il ferma les yeux et attendit de sentir le contact familier des mains du passeur sur son dos. Mais le contact ne vint pas. Au lieu de cela, le passeur lui ordonna « Remémore-toi le souvenir de la descente en luge. Le début seulement. Quand tu es au sommet de la montagne avant de commencer à glisser, et cette fois, regarde la luge. » Jonas était perplexe. Il ouvrit les yeux. « Excusez-moi, demanda-t-il poliment, mais est-ce que ce n'est pas vous qui devez me transmettre le souvenir ?»«
3: Il est à toi maintenant, il ne m'appartient plus, je te l'ai donné. » »«
2: Mais comment est-ce que je peux me le remémorer ?»«
3: Tu peux te souvenir de l'an dernier ou de quand tu étais un 7 ans ou un 5 ans, non ?»«
2: Bien sûr. » »«
3: Eh bien, c'est à peu près pareil. » Tout le monde dans la communauté a des souvenirs sur une génération comme ceci. Mais maintenant, tu vas être capable d'aller plus loin en arrière. Essaye. Concentre-toi.
2: Jonas referma les yeux. Il inspira profondément et se mit à chercher la luge, la montagne et la neige dans sa conscience.
3: Et voilà. Ils étaient là sans effort. Il était de nouveau assis au milieu du tourbillon de flocons au sommet de la montagne.
2: Jonas sourit jusqu'aux oreilles de plaisir et souffla pour voir son haleine embuée. Puis, comme on le lui avait dit, il baissa les yeux. Il vit ses mains couvertes de nouveau d'un manteau de fourrure de neige qui tenait la corde. Il vit ses jambes et les écarta pour jeter un coup d'œil à la luge qui se trouvait sous lui. Il la contempla, sidéré. Cette fois, ce n'était pas une impression fugace. Cette fois, la luge avait et continuait d'avoir, tandis qu'il clignait des yeux et la regardait de nouveau, cette même qualité mystérieuse que la pomme avait eue si brièvement, et que les cheveux de Fiona. La luge ne changea pas. Elle était juste cette chose, quelle qu'elle fût.

Revenons bien loin en arrière, du temps des hommes préhistoriques. Nao, Nam et Gav, de la tribu des Ulmar, recherchent le feu pour faire survivre leur famille. Et sur leur route, des mammouths les arrêtent. Leur troupeau couvrait une largeur de 500 mètres au moins, sur plus d'un kilomètre. Ils pâturaient, ils arrachaient les plantes tendres, ils déterraient les racines, et leur existence parut aux trois hommes heureuse, sûre et magnifique. Quelquefois, se réjouissant dans leur force, ils se poursuivaient sur la terre molle ou s'entrefrappaient doucement de leurs trompes velues. Sous leurs pieds immenses, le lion géant ne serait qu'une argile. Leur défense déracinerait les chênes, leur tête de granit les briserait. Et considérant la souplesse de leurs trompes, Nao ne put s'empêcher de dire « Le mammouth est le maître de tout ce qui vit sur la terre ». Ils ne les craignaient point, ils savaient qu'ils n'attaquent aucune bête si elle ne les importune. Il dit encore « Aum, fils du corbeau, avait fait alliance avec les mammouths. » « Et pourquoi ne ferions-nous pas comme Aum ?» demanda Gav. « Aum, comprenez les mammouths, objecta Nao. Nous ne les comprenons pas. » Pourtant, cette question l'avait frappé. Il y rêvait, tout en tournant à distance autour du troupeau gigantesque. Et sa pensée se traduisant tout haut, il reprit. « Les mammouths n'ont pas une parole comme les hommes. Ils se comprennent entre eux. Ils connaissent le cri des chefs. Gun dit qu'ils prennent au commandement la place qu'on leur indique et qu'ils tiennent conseil avant de partir pour une terre nouvelle. Si nous devinions leurs signes, nous ferions alliance avec eux. » Il vit un mammouth énorme qui les regardait passer. Solitaire, en contrebas de la rive, parmi de jeunes peupliers, il paissait des pousses tendres. Nao n'en avait jamais rencontré d'aussi considérable. Sa stature s'élevait à plus de 6 mètres. Une crinière épaisse comme celle des lions croissait sur sa nuque. Sa trompe velue semblait un être distinct qui tenait de l'arbre et du serpent. La vue des trois hommes parut l'intéresser, car on ne pouvait supposer qu'elle l'inquiétât. Et Nao criait. « Les mammouths sont forts. Le grand mammouth est plus fort que tous les autres. Il écraserait le tigre et le lion comme des vers. Il renverserait 10 orogs d'un choc de sa poitrine. Nao, Nam et Gav sont les amis du grand mammouth. » Le mammouth dressait ses oreilles membraneuses. Il écouta les sons articulés par la bête verticale, secoua lentement sa trompe et barrit. « Le mammouth a compris !» s'écria Nao avec joie. « Il sait que les Ulmar reconnaissent sa puissance. » Il cria encore. « Si les fils du léopard, du saïga et du peuplier retrouvent le feu, ils cuiront la châtaigne et le gland pour en faire don au grand mammouth. » Comme il parlait, sa vue rencontra une mare où poussaient des nénuphars orientaux. Nao n'ignorait pas que les mammouths aimaient leurs tiges souterraines. Il fit signe à ses compagnons. Ils se mirent à arracher les longues plantes roussies. Quand ils en eurent un grand tas, ils les lavèrent avec soin et les portèrent vers la bête colossale. Arrivés à une vingtaine de mètres, Nao reprit la parole. « Voici, nous avons arraché ces plantes pour que tu puisses en faire ta pâture. Ainsi tu sauras que les Ulmar sont les amis des mammouths. » Et il se retira. Curieux, le géant s'approcha des racines. Il les connaissait bien, elles étaient à son goût. Tandis qu'il mangeait, sans hâte, avec de longues pauses, il observait les trois hommes. Quelquefois, il redressait sa trompe pour flairer, puis il la balançait d'un air pacifique. Alors, Nao se rapprocha par des mouvements insensibles. Il se trouva devant ses pieds de colosse, sous cette trompe qui déracinait les arbres, sous ses défenses aussi longues que le corps d'un urus, il était comme un mulot devant une panthère. D'un seul geste, la bête pouvait le réduire en miettes, mais tout vibrant de la foi qui crée, il tressaillit d'espérance et d'inspiration. La trompe le frôla.
Elle passa sur son corps en le flairant. Nao, sans souffle, toucha à son tour la trompe velue. Ensuite, il arracha des herbes et des jeunes pousses qu'il offrit en signe d'alliance. Il savait qu'il faisait quelque chose de profond et d'extraordinaire. Son cœur s'enflait d'enthousiasme. Or, Nam et Gav avaient vu le mammouth venir auprès de leur chef. Ils conçurent mieux la petitesse de l'homme. Puis quand la trompe énorme se posa sur Nao, il murmurait « Voilà, Nao va être écrasé. Nam et Gav seront seuls devant les Xam, les bêtes et les eaux. » Ensuite, ils virent la main de Nao effleurer la bête. Leur âme s'emplit de joie et d'orgueil. « Nao fait alliance avec le mammouth, » murmura Nam. « Nao est le plus puissant des hommes. » Cependant, le fils du léopard criait « Que Nam et Gav approchent à leur tour de la manière dont Nao s'est approché. Ils arracheront de l'herbe et des pousses et les offriront au mammouth. » Il l'écoutait, la poitrine chaude, plein de foi. Ils s'avancèrent avec la lenteur dont le chef avait donné l'exemple, arrachant à leur passage tantôt de l'herbe tendre, tantôt de jeunes racines. Quand ils furent proches, ils tendirent leur récolte. Comme Nao l'attendait en même temps qu'eux, le mammouth vint la dévorer. Ainsi se noua l'alliance des Oulmars avec le mammouth.

0: Une mouette qui va mourir confie son œuf à un chat afin qu'il le couve et qu'il apprenne à voler à l'oisillon. Un chat qui couve un œuf. Voilà un spectacle original, non ? Écoutez plutôt. Le grand chat noir et gros passa des jours couché contre l'œuf, le rapprochant avec toute la douceur de ses pattes de velours, chaque fois qu'un mouvement involontaire de son corps l'éloignait de quelques centimètres. Ce furent des jours longs et inconfortables qui lui parurent parfois totalement inutiles, car il s'occupait d'un objet sans vie, une sorte de pierre fragile, même si elle était blanche, tachée de bleu. Un jour, ankylosé par le manque de mouvement, puisque suivant les ordres du chat Colonello, il n'abandonnait l'œuf que pour aller manger et se rendre à la caisse où il faisait ses besoins, il eut la tentation de vérifier si un poussin de mouette grandissait vraiment à l'intérieur de l'ogive de calcaire. Il approcha alors une oreille de l'œuf, puis l'autre, mais il n'entendait rien. Il n'eut pas plus de chance lorsqu'il essaya de mirer l'intérieur de l'œuf en le plaçant à contre-jour. La coquille blanche tachée de bleu était épaisse et on ne voyait absolument rien à travers. Toutes les nuits, les chats, Colonello, Secretario et je sais tout, venaient le voir. Ils examinaient l'œuf pour vérifier si ce que Colonello appelait les progrès espérés se manifestait. Mais après avoir constaté que l'œuf était le même qu'au premier jour, ils changeaient de sujet. Je sais tout, ne cessait de regretter que son encyclopédie n'indique pas la durée exacte de l'incubation et que la donnée la plus précise qu'il avait réussi à trouver dans ses gros livres était que cela pouvait durer entre 17 et 30 jours, selon les caractéristiques de l'espèce à laquelle appartenait la mère. Couver n'avait pas été facile pour le chat grand, noir et gros. Il ne pouvait oublier le matin où l'ami de la famille chargé de s'occuper de lui avait pensé qu'il y avait trop de poussière par terre et avait décidé de passer l'aspirateur. Tous les matins, pendant les visites de l'ami, Zorba, le chat, avait caché l'œuf au milieu des pots de fleurs du balcon pour consacrer quelques minutes à ce brave type qui changeait sa litière et ouvrait ses boîtes de nourriture. Il lui miaulait sa gratitude, se frottait contre ses jambes et l'humain s'en allait en répétant qu'il était un chat très sympathique. Mais ce matin-là, après l'avoir vu passer l'aspirateur dans la salle de séjour et dans les chambres, il l'entendit dire « Et maintenant le balcon, c'est entre les pots de fleurs qu'il y a le plus de saleté. » En entendant le bruit d'un compotier volant en mille éclats, l'ami courut dans la cuisine et cria depuis la porte « Zorba, tu es devenu fou ? Regarde ce que tu as fait ! Sors de là, chat idiot ! Il ne manquerait plus que tu t'enfonces un bout de verre dans une pâte. » Quelles insultes injustes ! Zorba sortit de la cuisine en prenant l'air penaud, la queue entre les pattes, et trotta jusqu'au balcon. Ce ne fut pas facile de faire rouler l'œuf jusque sous un lit, mais il y arriva et il attendit que l'humain ait fini le ménage et s'en aille. Le soir du 20e jour, Zorba somnolait et ne s'aperçut pas que l'œuf bougeait légèrement, mais il bougeait, comme s'il voulait se mettre à rouler par terre. Un chatouillement sur le ventre le réveilla. Il ouvrit les yeux et ne put s'empêcher de sauter en voyant que par une fente de l'œuf apparaissait et disparaissait une petite pointe jaune. Zorba prit l'œuf entre ses pattes de devant et vit comment le poussin donnait des coups de bec pour faire un trou par lequel sortir sa petite tête blanche et humide. « Maman !» cria le poussin de mouette. Zorba ne sut que répondre. Il savait qu'il était noir, mais il crut que la chaleur de l'émotion le transformait en un chat violet. Les difficultés commencèrent le lendemain de la naissance. Zorba dut agir énergiquement pour éviter que l'ami de la famille ne le découvre. Dès qu'il l'entendit ouvrir la porte, il retourna un pot de fleurs vide sur le poussin et s'assit dessus. Par chance, l'humain ne sortit pas sur le balcon et de la cuisine, on n'entendait pas les cris de protestation. Comme d'habitude, l'ami nettoya la caisse, changea la litière, ouvrit la boîte de nourriture et avant de partir, vint à la porte du balcon. « J'espère que tu n'es pas malade, Zorba. C'est la première fois que tu n'accours pas quand j'ouvre une boîte. Qu'est-ce que tu fais assis sur ce pot ? On dirait que tu caches quelque chose. Bon, à demain, chat fou. » Et s'il avait eu l'idée de regarder sous le pot ? Rien que d'y penser, il eut mal au ventre et dut courir jusqu'à sa caisse. Il était là, la queue bien dressée, soulagé, à penser aux paroles de l'humain. Chat fou. Il avait dit chat fou. Il avait peut-être raison, parce qu'il aurait été plus pratique de lui laisser voir le poussin. L'ami aurait pensé qu'il avait l'intention de le manger, et il l'aurait emmené pour s'en occuper jusqu'à ce qu'il grandisse. Mais lui, il l'avait caché sous un pot. Est-ce qu'il était fou ? Non, pas du tout. Simplement, il suivait rigoureusement le code d'honneur des chats du port. Il avait promis à la mouette agonisante qu'il apprendrait à voler au poussin, et il le ferait. Il ne savait pas comment, mais il le ferait. Zorba recouvrait consciencieusement ses excréments lorsque les cris effrayés du poussin le ramenèrent sur le balcon. Et ce qu'il vit lui glaça le sang. Les deux chats voyous étaient devant le poussin. Excités, ils remuaient la queue et l'un le maintenait d'une griffe posée sur le croupion. Par chance, ils tournaient le dos à Zorba et ne le virent pas arriver. Zorba banda tous ses muscles. Qui aurait pensé qu'on allait trouver un déjeuner comme ça, mon pote ? Il est petit, mais il a l'air délicieux, miaula l'un. Maman, au secours ! Criait le poussin. Dans les oiseaux, ce que je préfère, ce sont les ailes. Là, elles sont petites, mais les cuisses ont l'air bien charnues, remarqua l'autre. Zorba sauta. En l'air, il sortit les 10 griffes de ses pattes de devant et en retombant entre les deux voyous, il fit cogner leur tête par terre. Ils essayèrent de se relever mais ne le purent pas, car chacun avait une oreille transpercée par une griffe. « Maman, il voulait me manger !» cria le poussin. « Nous, manger votre enfant ?»« Mais non, madame, pas du tout, miaula l'un la tête contre le sol. « Nous sommes végétariens, madame, super végétariens, assura l'autre. » « Je ne suis pas madame, imbécile !» miaula Zorba en l'étirant par les oreilles pour qu'il puisse le voir. En le reconnaissant, les deux voyous se hérissèrent. « Vous avez un très joli petit, mon ami. Ce sera un beau chat, » affirma l'un. « Oui, ça se voit de loin. Quel joli chaton !» confirma l'autre. « C'est pas un chat, c'est un poussin de mouette, imbécile !»«
1: Je le dis toujours à mon copain, il faut avoir des enfants mouettes, pas vrai ?» déclara le premier.
0: Zorba décida d'en finir avec cette farce, mais ces deux crétins allaient se souvenir de ses griffes. D'un mouvement décidé, il replia ses pattes et ses griffes déchirèrent les oreilles des deux lâches. Miaulant de douleur, ils s'enfuirent en courant.
1: « J'ai une maman très courageuse, pépia le poussin.

0: Je voudrais terminer cette émission avec, se passant quelque part dans les vastes forêts des Indes, l'histoire d'un petit garçon qui, échappant au tigre, va être adopté par des loups, Mowgli. « Quelque chose monte la colline, » dit Merlouve en dressant une oreille. Il y eut un petit froissement de buisson dans le fourré. Merlouve, ses hanches sous lui, se ramassa, prêt à sauter. « Mais un homme, hargna-t-il, un petit homme, regarde !» En effet, devant lui, s'appuyant à une branche basse, se tenait un bébé brun, tout nu, qui pouvait à peine marcher. Le plus doux et potelé petit homme qui fût jamais venu la nuit à la caverne d'un loup. Il leva les yeux pour regarder Merlouve en face et se mit à rire. « Est-ce vraiment un petit homme ?» dit Merlouve. « Je n'en ai jamais vu. Apporte-le ici. » Un loup, accoutumé à transporter ses propres petits, peut très bien, s'il est nécessaire, prendre dans sa gueule un œuf sans le briser. Quoique les mâchoires du père loup se fussent refermées complètement sur le dos de l'enfant, pas une dent n'égratigna la peau lorsqu'il le déposa au milieu de ses petits. « Qu'il est mignon, qu'il est nu et qu'il est brave !» dit avec douceur Merlouve. Le bébé se poussait entre les petits contre la chaleur du flanc tiède. « Ah ! Il prend son repas avec les autres. Ainsi, c'est un petit homme ?» A-t-il jamais existé une louve qui pût se vanter d'un petit homme parmi ses enfants ? J'ai parfois ouï parler de semblables choses, mais pas dans notre clan, ni de mon temps, dit Père Loup. Il n'a pas un poil, et je pourrais le tuer en le touchant du pied. Mais, voyez, il me regarde et n'a pas peur. Le clair de lune s'éteignit à la bouche de la caverne, car la grosse tête carrée et les fortes épaules de Shere Khan, le tigre, en bloquaient l'ouverture et tentaient d'y pénétrer. Tabaki, le chacal, derrière lui, piaulait. « Monseigneur, monseigneur, il est entré ici !»« Shere Khan nous fait grand honneur, » dit Merlouve, les yeux mauvais. « Que veut Shere Khan ?»« Ma proie ! Un petit homme a pris ce chemin. Ses parents se sont enfuis. » « Donnez-le-moi !» Shere Khan avait sauté sur le faix d'un campement de bûcherons, et la brûlure de ses pattes le rendait furieux. Mais Merlouve savait l'ouverture de la caverne trop étroite pour un tigre. Même où il se tenait, les épaules et les pattes de Shere Khan étaient resserrées par le manque de place, comme les membres d'un homme qui tenterait de combattre dans un tonneau. « Les loups sont un peuple libre, » dit Merlouve. Ils ne prennent d'ordre que du conseil supérieur du clan. Ils n'ont point d'aucun tueur de bœufs plus ou moins rayé. Le petit homme est à nous, pour le tuer s'il nous plaît. S'il vous plaît, quel langage est-ce là? Par le taureau que j'ai tué, dois-je attendre le nez dans votre repère de chien lorsqu'il s'agit de mon dû le plus strict? C'est moi, Shere Khan, qui parle. Le rugissement du tigre emplit la caverne de son tonnerre. Merlouve secoua les petits de son flanc et s'élança, ses yeux comme deux lunes vertes dans les ténèbres, fixés sur les yeux flambants de Shere Khan. « Et c'est moi, Rashka, le démon, qui vais te répondre. Le petit homme est mien, le mien à moi, il ne sera point tué. Il vivra pour courir avec le clan et pour chasser avec le clan. Et prends-y garde, chasseur de petits tout nus. » « Mangeur de grenouilles, tueur de poissons, il te fera la chasse à toi. Maintenant, sors d'ici, ou par le cerf que j'ai tué, car moi, je ne me nourrai pas de bétail mort de faim, ni retournera ta mère, t'être brûlée de plus boiteux que jamais tu ne vins au monde. Va-t'en !» Merlouve leva les yeux stupéfaits. Il ne se souvenait pas que, il y a plusieurs jours, il avait conquis Merlouve en loyal combat contre 5 autres loups, au temps où, dans les expéditions du clan, ce n'était pas par pure politesse qu'on l'a dénommé le démon. Shere Khan aurait pu tenir tête à Merlouve, mais il ne pouvait s'attaquer à Merlouve, car il savait que dans la position où il se trouvait, elle gardait tout l'avantage du terrain et qu'elle combattrait à mort. Aussi se recula-t-il hors de l'ouverture en grondant, et quand il fut à l'air libre, il cria « Chaque chien aboie dans sa propre cour. Nous verrons ce que dira le clan, comment il prendra cet élevage de petit homme. Le petit à moi, et sous ma dent, il faudra bien qu'à la fin il tombe, au voleur à queue touffue. » Merlouve se laissa retomber, pantelante, parmi ses petits. Et Perlou lui dit gravement, « Cher Canne a raison, le petit doit être montré au clan. Veux-tu encore le garder, mère ?» Elle haletait. « Si je veux le garder, il est venu, tout nu, la nuit, seul et mourant de faim. Il n'avait même pas peur. Regarde, il a déjà poussé un de nos bébés de côté. Et ce boucher boiteux l'aurait tué et se serait sauvé, tandis que les villageois seraient accourus à travers nous reposer, faire une battue pour en tirer vengeance. Si je le garde, assurément je le garde. Couche-toi là, petite grenouille. Ô toi, Mowgli, car Mowgli la grenouille, je veux t'appeler. Le temps viendra où tu feras la chasse à Shere Khan, comme il t'a fait la chasse à toi. Mais que dira notre clan, dit Perlou. La loi de la jungle établit qu'aussitôt que les petits sont assez âgés pour se tenir sur leurs pattes, ils doivent être amenés au conseil du clan qui se réunit à la pleine lune, afin que les autres loups puissent reconnaître leur identité. Après cet examen, les petits sont libres de courir où il leur plaît. Et jusqu'à ce qu'ils aient tué leur premier daim, il n'est pas d'excuse valable pour un loup adulte et du même clan qui tuerait l'un d'eux. Comme châtiment, ce serait la mort pour le meurtrier, où qu'on le trouve. Perlou attendit jusqu'à ce que ses petits puissent un peu courir. Et alors, la nuit de l'assemblée, il les emmenait avec Mowgli et Merlouve au rocher du conseil. Akela, le grand loup gris solitaire que sa vigueur et sa finesse avaient mis à la tête du clan, était étendu de toute sa longueur sur sa pierre. Un peu plus bas que lui se tenaient assis plus de 40 loups de toute taille et de toute robe. Parfois, une mère poussait son petit en plein clair de lune pour être sûre qu'il n'avait point passé inaperçu. Akela, de son côté, criait « Vous connaissez la loi, vous connaissez la loi. Regardez bien, ô loup !» Et les mères reprenaient le cri « regardez bien, ô loup !» À la fin, Père Loup poussa Mowgli la grenouille, comme il l'appelait, au milieu du cercle, où il resta par terre à rire et à jouer avec les cailloux qui scintillaient dans le clair de lune. Akela ne leva pas la tête d'entre ses pattes, mais continua le cri monotone. « Regardez bien, regardez bien !» Un rugissement sourd partit de derrière les rochers. C'était la voix de Shere Khan. « Le petit est mien, donnez-le-moi ! Le peuple libre, qu'a-t-il à faire d'un petit homme ?» Akela ne remua même pas les oreilles. Il dit simplement « Regardez bien, ô loup !» Le peuple libre, qu'a-t-il à faire des ordres de quiconque hormis de ceux du peuple libre ? Regardez bien ! Il eut un cœur de sourd grognement, et un jeune loup de 4 ans, tourné vers Akela, répéta la question de Shere Khan. Le peuple libre, qu'a-t-il à faire d'un petit homme ? Or, la loi de la jungle, en cas de dispute sur les droits d'un petit, à l'acceptation du clan, exige que 2 membres au moins du clan, qui ne soient ni son père ni sa mère, prennent la parole en sa faveur. « Qui parle pour celui-ci ? » dit Akela, du peuple libre. « Qui parle ?» Alors, le seul étranger qui soit admis au conseil du clan, Balou, l'ours brun endormi, qui enseigne au petit la loi de la jungle, le vieux Balou qui peut aller et venir partout où il lui plaît, parce qu'il mange uniquement des noix, des racines et du miel, se leva sur son séant et grogna « Le petit homme, dit-il, c'est moi qui parle pour le petit homme. Il n'y a pas de mal dans un petit homme. Laissez-le courir avec le clan et qu'on l'enrôle parmi les autres, c'est moi-même qui lui donnerai des leçons. « Nous avons encore besoin de quelqu'un d'autre, dit Akela. Balou a parlé et c'est lui qui enseigne nos petits. Qui parle avec Balou ?» Une ombre tomba au milieu du cercle. C'était Bagheera, la panthère noire. « Ô Akela, et toi, peuple libre ?» ronronna sa voix persuasive. « Je n'ai nul droit dans votre assemblée. Mais la loi de la jungle dit que s'il s'élève un doute dans une affaire, en dehors d'une question de meurtre, à propos d'un nouveau petit, la vie de ce petit peut être rachetée moyennant un prix. » Tuer un petit nu est une honte. Balou a parlé en sa faveur. Maintenant, aux paroles de Balou, j'ajouterai l'offre d'un taureau. Un taureau gras, fraîchement tué, à un demi-mille d'ici à peine, si vous acceptez le petit homme conformément à la loi. Il se leva.
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2: À Paris, autre grand titre, la cité. L'armée israélienne poursuit ses attaques sur le sud Liban. Hier encore, un violent bombardement israélien contre une localité du sud de la plaine de la Beka a fait, selon un bilan provisoire, 11 morts, 15 blessés. De son côté, le Hezbollah continue d'attaquer des positions israéliennes. Nous retrouvons en direct du Liban Paul Khalife. Bonjour.
3: Bonjour Adrien, bonjour tout le monde.
2: Vous êtes l'un des correspondants des RFI au Liban, Paul. Aujourd'hui, 26 mai, les Israéliens ordonnent l'évacuation, demandent expressément aux habitants de quitter la grande ville de Nabatieh.
3: Oui, Nabatieh est la deuxième ville du sud Liban en termes de population avec plus de 120 000 habitants. Lors de la guerre de 2024, le célèbre souk, le marché historique, avait été presque entièrement détruit. Les dégâts sont encore plus importants aujourd'hui. Des quartiers résidentiels ont été démolis et sont désormais inhabitables. Nabatieh fait partie des quatre plus grandes villes du sud Liban ciblées par Israël. Khiam, qui comptait une trentaine de milliers d'habitants, est située à 6 km de la frontière, face à la localité israélienne de Metulla. Elle est totalement détruite et vidée de sa population. Bint Jbeil, à 5 km de la frontière, dans le secteur central du sud Liban, a été le théâtre de combats rapprochés acharnés. Après son occupation, dans la deuxième moitié d'avril, les Israéliens ont procédé à des destructions systématiques à l'aide d'explosifs ou de bulldozers lourds, ces fameux D9. Il ne reste plus aucun des 30 000 habitants. Khiam et Bint Jbeil se trouvent au cœur de la zone tampon, établie unilatéralement par Israël dans le sud Liban. Elles sont en grande partie rasées. La ville côtière de Tir El n'est pas inclue dans cette zone. La cité antique, qui se trouve à 25 km de la frontière, est la plus grande en termes de population avec 150 000 habitants. L'armée israélienne a ordonné son évacuation le 22 mai, avant de commencer de violents pilonnages qui ont réduit en ruines des quartiers entiers.
2: Merci beaucoup Paul Khalife, en direct du Liban pour RFI. Près d'une semaine après la diffusion d'une vidéo par le ministre israélien de la Sécurité nationale, où l'on voit l'arrestation de militants de la flottille pour Gaza, des hommes, femmes, agenouillés, menottés et maltraités. Eh bien, une semaine après, nous apprenons cet après-midi que le Premier ministre Sébastien Lecornu a annoncé devant les députés français la possibilité de porter l'affaire en justice.
4: Puisqu'il s'agit de ressortissants français, nous n'excluons pas une saisine de notre propre justice sur l'ensemble des agissements tels qu'on a pu les constater sur cette vidéo. Car par définition, on ne peut pas s'en prendre à des citoyens français en toute impunité et sans réaction. Enfin, il est indispensable d'aller plus loin dans les mesures de sanctions, notamment parce que c'est le cadre opérant et utile, qu'est le cadre de l'Union européenne.
2: Des propos recueillis par Brieux-Bauchet. Une bonne partie de l'Europe frappée par des températures de l'air très élevées pour la saison. En France, 13 départements de l'ouest du pays seront placés demain mercredi en vigilance orange canicule. La France qui a battu un nouveau record de chaleur pour un mois de mai ce mardi, nous indique à l'instant Météo France. Dans l'actualité française, la remise en liberté de l'ancien PDG de l'entreprise Lafarge, Bruno Lafont, et son bras droit, Christian Hérault. Les deux hommes avaient été condamnés il y a un mois et demi pour financement du terrorisme en Syrie. Pour retrouver la liberté, ils devront payer chacun une caution de 90 000 et 100 000 euros et ont interdiction de quitter le territoire national. Le casse du musée du Louvre, bientôt au cinéma. Le spectaculaire vol de bijoux en octobre dernier dans le plus grand musée au monde va être l'objet d'un film réalisé par Romain Gavras. Alors ni le titre, ni la date de sortie, ni le nom des acteurs pour ce film n'ont encore été annoncée. Refermons ce journal à Roland-Garros, où se poursuivent les internationaux de France de tennis. La fin des matchs du premier tour sont à l'honneur aujourd'hui. Éric Mamrut, vous êtes sur place. Vous suivez l'entrée en lice de Loïse Boisson, la Française qui s'était révélée l'an passé en atteignant les demi-finales du tournoi.
5: Effectivement, Loïse Boisson, que l'on n'a pas vu beaucoup depuis sur des cours de tennis professionnels, donc après cette incroyable demi-finale ici même l'an dernier à Roland-Garros, elle avait remporté dans la foulée un tournoi à Hambourg, mais ensuite avait été sérieusement perturbée par de nombreuses blessures à la cuisse puis à l'avant-bras droit. Résultat, ce n'est qu'au mois d'avril dernier qu'elle est revenue sur le circuit, ne jouant que très peu, ne gagnant que très peu, une seule victoire en 4 matchs. Elle manque donc de repères, de rythme, et on le voit, c'est compliqué face à son adversaire du jour, la Russe Anna Kalinskaya, 24e mondiale. La Russe mène 6-2, 3-1. C'est compliqué pour Loïse Boisson.
2: Éric Mamrut pour nous faire vivre ce tournoi de tennis de Roland-Garros. RFI à Paris.
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3: Bonjour. Bienvenue dans cette nouvelle émission de Requin Sequin consacrée aujourd'hui à la thématique corps. Au micro, Ama. Salut Ama.
4: Salut.
3: Et Doré. Salut Doré.
2: Salut.
3: À la technique, la très charismatique Chakazuko et Gabriel qui l'accompagne. Merci infiniment à vous. Corps, c'est vaste. C'est l'intimité, c'est la subjectivité, c'est personnel et c'est politique. Alors, comme à notre habitude, c'est un choix de livre très subjectif qu'on est arrivé pour ce présent-là. Cette émission, elle aurait été tout autre il y a un an, comme elle aurait été tout autre dans un an. Alors pour aujourd'hui, de façon très subjective, il sera question de corps colonisés, de corps racisés, de corps trans, de corps autistes. Et puis, on a fait la rencontre du collectif Transtextuel, un groupe d'artistes et d'écriture en mixité trans, non-binaire, intersexe, qui nous a sélectionné et envoyé quelques textes qu'on écoutera tout au long de l'émission en vous présentant les artistes. On commence avec un poème de toi, Doré.
2: Ouais, c'est un poème qui s'appelle Le corps autiste, que j'ai écrit un peu avant qu'on choisisse le thème de cette émission et je me dis que ça collait bien. Garder la lumière neige des montagnes contre mon corps de cerveau autiste fatigué. Avez-vous déjà connu la fatigue de tout un monde bougé autour de vous? Ces éclats pleins phares d'une ampoule? La cascade d'une tasse contre la table, torrent d'un lave-vaisselle, soleil fiché dans le visage du smartphone allumé, toute la journée traversait la tempête, invisible. Main voisine regarde le calme, j'observe un parcours d'obstacles, slalom doucement, pointe des pieds aux aguets. Il fait beau, dit-elle, tout là-bas, je vois serein, que je ne vois jamais que de loin. J'ai appris à trouver belle les ronces sur son chemin. Il fait beau, je réponds. Puis la fatigue éteint ma voix, enfouie dans l'obscurité neige des montagnes. Corps fondu.
3: Merci Doré. Ama, on continue avec toi.
4: Oui, on continue avec Histoire de mon corps bref de Billy Ray Belcourt, aux éditions Triptyque dans la collection Queer, parue récemment. Billy Ray Belcourt est originaire de la nation Cree de Driftpile en Alberta et il utilise l'acronyme NDN pour se définir, pour Non-Dead Native, soit native non morte, natif non mort, c'est-à-dire qu'il fait partie des peuples autochtones du Canada encore en vie, en l'occurrence des Premières Nations. Et pour comprendre ce dont parle Billy Ray Belcourt, c'est important de dire que les peuples autochtones sont encore victimes du racisme et du colonialisme, et qu'il y a une émergence de prendre soin, revendiquer, se réapproprier cette identité autochtone face aux violences, et c'est dans ce mouvement que le texte de Billy Ray Belcourt se situe. Voilà pour le contexte assez résumé et incomplet. Histoire de mon corps bref, c'est un essai où la langue est très travaillée. L'auteur écrit aussi de la poésie, que je ne connais pas encore, mais il en parle dans cet essai, notamment de son texte au titre magnifique « Cette blessure est un territoire ». Et dans les premières pages, à la lecture, je me suis parfois vraiment laissée porter par la poésie des textes, plutôt que par le fond. Et ensuite, j'ai pu raccrocher vraiment au propos au long de l'ouvrage. Et donc c'est un texte qui articule vie autochtone et pensée queer vraiment ensemble, sexualité, violence coloniale, etc. Ça se résume pas à ça. Parfois, ça prend la forme d'un journal et en fait, je me suis fait la réflexion que c'était une entrée vraiment hyper généreuse de la part de l'auteur. Et il y a aussi de nombreuses citations d'autrices qui forment peut-être sa parentèle littéraire. C'est une expression que tu avais utilisée, Mars, une fois. Voilà, ça nous donne un peu son cadre de pensée d'écriture. Et je voulais lire quelques passages, notamment l'introduction, avec, qui commence par une petite note théorique, mais aussi un peu poétique, enfin très poétique. Je porte des mots usés partout où je vais. Dans le musée de la dépression politique, qui est le monde en général, on me prend régulièrement pour un artefact dans une exposition sur les ravages de la modernité, car je suis toujours en décalage avec l'horloge de l'histoire. Comme je suis NDN, ce OK, ce moment d'amnésie, n'a rien de nouveau pour moi. Les mots se collent à moi comme une personne solitaire à la vue du néant. Je me transforme, occupant tour à tour la position de la personne solitaire et celle de la vue du néant. Dans les deux rôles, j'amasse des provisions de lettres, toutes gonflées de pouvoir symbolique, car elles sont les produits d'une histoire qui n'en a pas encore fini avec la sphère discursive. En gardant la rébellion en tête, j'oriente ces lettres vers un demain libéré des tromperies rhétoriques des colonisateurs de partout. L'alphabet, la grammaire et la syntaxe. Voilà ma cargaison émotionnelle, manufacturée. Mon corps est le véhicule du mouvement, ce qui veut dire que mon cœur est un moteur. Cet aspect de ma corporalité me suit comme une ombre, un secret à découvert. Avec quel concept alors peut-on s'instruire les uns les autres à être plus ici qu'on ne l'est déjà ? Pour permettre aux autres de comprendre qu'on mérite et qu'on pratique déjà cet ici expansif. Un peu plus loin, page 51, il y a ce court texte. Je suis un corps formé de connaissances, pas de composés chimiques. Ce qui revient à dire que vivre en tant qu'idée abstraite, c'est aussi le destin des MDN. C'est dans les réserves qu'on entend des mots parler comme s'ils formaient une chorale. Déchirer la page équivaut à déchirer le monde. Être une phrase à genoux, quelle honte. Le jour où j'ai obtenu mon permis de conduire, j'ai suivi un cumulus dans un labyrinthe de routes de terre jusqu'à ce qu'il s'évapore. 40 minutes. C'est tout ce qu'il a fallu. J'ai été témoin de lui. Personne ne me l'avait demandé, mais j'ai voulu veiller sur ce qui mourait partout, pour apprendre comment prendre soin d'une phrase qui saigne. Un peu plus loin, page 63. Quand je me réveille, je me dis qu'il devrait y avoir des fleurs à mes pieds, mais il n'y en a jamais. Je pourrais être inséré non surdéterminé, et personne ne s'en rendrait compte. Un néant affamé qui me sortirait des oreilles sans susciter aucune réaction. Dans ma chambre, les mots « politique » et « dépression » se tiennent la main, comme si dire l'un à voix haute revenait à chuchoter l'autre. C'est la marque de commerce du discours institutionnel. Quelle quantité de dévastation un monde peut-il produire ? Quelle quantité de sous-textes puis-je me cacher sous les aisselles, dans un laboratoire de paroles excitées ? Parfois je n'habite pas un appartement, mais un cube de vitre, comme dans une exposition au musée de la dépression politique. Je lance des mots à la vitre, quoique cela ne soit pas une caractérisation appropriée parce que ce que je fais se trouve au-delà de la langue. C'est une conduite post-verbale. J'expérimente avec l'intensité des mots qui se projettent hors de moi. Une bouche n'est plus une bouche quand elle déforme la langue et la retourne contre la forme. Une bouche n'est plus une bouche quand elle ne peut plus retenir ce qui l'habite. Et je vais finir avec un très court passage. Il y a une partie de cet essai qui s'appelle « Un alphabet du désir ». Donc il y a asymétrie, biosocial, jetabilité, etc., etc. Et on arrive à « genre ». « Genre ». Quand deux corps s'étreignent, ils deviennent une fenêtre. Le genre, c'est le bruit que fait le vent quand il touche la vitre. Souviens-toi, le temps que l'on se rejoigne la chair, 1000 éclats de lumière nous ont déjà traversés.
3: Merci beaucoup, Emma, pour cette présentation de Histoire de mon corps. Bref, on va commencer à vous passer quelques textes du collectif transtextuel. Pour commencer, je vais d'abord vous le présenter. Ils nous ont envoyé un petit texte et je vais vous le lire comme ça parce que je trouve ça plus vivant. On est le collectif transtextuel, 6 artistes transmasques, non-binaires, majoritairement lyonnais-lyonnaises, qui travaillent autour du texte et de la poésie. On vient de différentes relations au texte. Il y a parmi nous des personnes qui viennent plus de la littérature et de la poésie, John et Dionys, par exemple, d'autres du drag, Magic Dim et Le Conteur, d'autres du théâtre performance, comme Mille Pertuis et Kien. Du coup, il y a ce double aspect de texte et de performance scénique. De base, le collectif est né d'une envie de se retrouver en non-mixité trans, non-binaire, intersexe et de visibiliser les poésies genderfuck dans un paysage de scènes ouvertes souvent menées par des personnes cis-hétéro. On s'est beaucoup rencontrés dans les milieux queer, à des drag shows, etc. Et on a des univers très différents. On va commencer à écouter le texte de Kien Young qui nous lit « Souvenir d'un autre corps ». Ça parle de harcèlement de rue, teinté de racisme et de fétichisation, et de comment la transition a changé son rapport au harcèlement de rue. Petit trigger warning, il y a du harcèlement de rue, des violences physiques et du racisme anti-asiatique.
5: Quand j'étais ado, un mec en scooter s'est arrêté. On était sur ce petit pont où je passais tous les jours. Griseville, grillage rouillé. Il m'a parlé de la Thaïlande, demandant poliment si je pouvais l'y emmener. Le feu est passé au vert. Les voitures l'ont doublé. Je cherche une amie, il me disait. J'étais jeune, alors je ne comprenais pas. Elle habite où, votre amie? Je lui demandais. C'était peut-être le premier, évidemment pas le dernier, sur ce trottoir chaud d'été, dans ce bar.

0: Je cherche une amie, mais ce qu'il sous-entendait, c'était... Je cherche quelqu'un pour me masser, de préférence à poil, quelqu'un de jeune et naïf, qui osera pas me dire non, qui osera pas me dire stop. Je cherche une enfant sur qui projeter mes rêves orientaux, ma nostalgie de la colonisation. Je veux profiter de ma thune et de son besoin. Ce qu'on ne dit pas derrière le mot fétichisation, c'est violence, violence conjugale, tourisme sexuel, pédocriminalité. Je cherche une amie, il répétait. Et je comprenais pas pourquoi ça m'empêchait de respirer. Je marchais dans la rue, mineur. Il me suivait, la quarantaine en costard. Je me rappelle mieux de son visage que de celui de ma mère. J'ai des souvenirs d'un autre corps. À l'intérieur de moi, il y a une mémoire cachée. C'est elle qui parle quand je suis dans la rue avec une amie et qu'elle se fait siffler. Ça part trop vite, engrenage automatique, mes nerfs, mon doigt, une insulte. Et on entend le frein à main. Peut-être que mon problème, c'est que je connais le chemin trop bien. J'ai la réponse rapide de celle qui a l'habitude et le corps de celui qui ne l'a pas. La première fois, j'ai pas eu le réflexe de courir. Il est sorti de la voiture, il a cogné. Et ça m'a fait du bien. Je suis sonné, mais le seul truc que je peux penser, c'est « je passe ». Et je rigole dans les rues de bon cœur, même si je tremble. Parce que c'est pas la première fois qu'on me frappe, non. On m'a frappé comme on frappe un enfant à terre. On m'a frappé comme on frappe une femme entêtée. Mais me frapper comme un égal, ça... J'avais jamais goûté. C'était Souvenir d'un autre corps de Kian Yong. @ICI-YONG sur Instagram.
1: Et on va continuer tout de suite avec un texte que Kian Yong avait beaucoup envie de présenter et qui est écrit par Alok Vibe Nono et qui s'appelle Identity Blues.
0: C'était aussi important pour nous de vous faire découvrir le travail d'autres autoristes trans et notamment celui de l'artiste Alok, qui est une personne transfemme non-binaire états-unienne, qui est Daisy, donc d'origine de l'Asie du Sud. Ses parents, sa mère est d'origine du Punjab et son père de Malaisie. Alok va beaucoup parler de cette intersection à la fois d'être une personne non-binaire, d'être une personne trans et d'être une personne qui subit le racisme. Et c'était quelque chose qui s'inscrivait pas mal dans la thématique du corps. Je vais vous lire le poème Identity Blues, c'est-à-dire blues identitaire, qui parle de ces thématiques-là et qui est extrait de son premier recueil Femme in Public, qu'on pourrait traduire par Femme en public. Femme au sens féminin, enfin expression de genre féminin. Identity Blues. Today, I realized how similar diaspora and dysphoria look on a page. We have always been made to feel foreign in our own bodies, a guest overstaying welcome, a resident of a place we are constantly reminded we don't belong to. Isn't diaspora its own form of dysphoria? Asking for gender is another way of asking, where did you come from? Sometimes, when I answer, water comes out. Blues de l'identité. Aujourd'hui, j'ai réalisé à quel point diaspora et dysphoria se ressemblent sur une page. On nous a toujours fait sentir étrangers dans nos propres corps, comme une allée invitée qui dépasse la durée du séjour.

0: comme une allée résidente d'un endroit auquel on nous rappelle constamment que nous n'appartenons pas. La diaspora n'est-elle pas sa propre forme de dysphorie? Demander le genre de quelqu'un est une autre façon de lui demander d'où tu viens. Parfois, lorsque je réponds, de l'eau coule.
1: Et vous l'attendiez peut-être? Vous l'auriez peut-être deviné, mais on avait très envie d'écouter une chanson en particulier, vu la thématique, et c'est Corps de Iseut.

0: Ça fait vraiment un moment que j'ai envie de vous parler d'un livre.
1: C'est vrai.
0: Et c'est Afrotrans, un ouvrage collectif publié par les éditions Case Rebelle en 2021 et qui rassemble les textes et entretiens de 14 personnes racisées et trans. C'est un ouvrage qui a été initié par la très poétique et très incisive Michaela Tanje. Et ce recueil, il compile les témoignages de Lassandra Ninja, initiatrice de la scène ballroom française, Louise, artiste, activiste, et Black Casper, artiste et créateur du label musical Trans Trenders pour les musiciens trans afro-descendantes. On y lit la poésie de Véli Fenoir, de Lily Sejor, de Kélisha Dessieux et de Moon Ink D. On y trouve des textes entre témoignages, fiction et science-fiction de Sika Larry, de Sofiane Akinkunku, de Kuchenga, de Michael Brisac et de Hélène Bémé. Et enfin, des essais, récits de pensée et recherches sur la condition transracisée par Michaela Danger et Joao Gabriel. Et c'est d'une puissance incroyable. J'avais envie de les citer tous parce que vraiment chacun des textes, chacun des chapitres est beau et amène à quelque chose de plus dans la compréhension de la complexité de ce que c'est qu'être trans et racisé. Mais les résumer ici, ce serait vraiment un exercice impossible parce que tout ça, c'est super divers. Alors, j'avais un peu envie subjectivement de rappeler que les histoires des corps trans racisés évoluent dans des trajectoires complexes qu'il faut se représenter. Par exemple, la pression perpétuelle faite par la société à atteindre l'idéal de beauté féminine blanche médicalisée pour les M2F, ou le glissement vers la catégorie de danger public subissant la violence policière pour les F2M. Et dans tous les cas, l'invisibilisation constante de ces identités trans et racisées dans les représentations, et aussi le choix extrêmement difficile à faire parfois entre sa communauté racisée où l'identité est mal acceptée, ou la communauté queer à majorité blanche où le racisme est omniprésent. Je vous conseille vivement la lecture de ce livre. Pour vous donner un avant-goût, je vais vous partager des extraits piochés dans deux chapitres distincts. Le premier, je le trouve dans « Je chante l'amour collectif », une recherche de Michaela Tanje, qui, dans un récit mêlé de fragments de vie présente et passée, s'inspire d'extraits d'archives d'anthropologues occidentaux et autres ethnologues qui ont étudié les ambiguïtés de genre et les comportements déviants chez les peuples afro-caribéens. Et elle va les convoquer pour en rappeler l'histoire des transidentités non blanches, précoloniales, invisibilisées, et elle va en tisser une réalité plus complexe. Voilà, place au texte. Au pied de la Komat Boucan, j'ai perdu le récit global. J'ai balancé les livres frauduleux, les mauvais et mauvaises ancêtres. L'arbre me murmurait de ne pas être moderne, codée, définie ou réduite par l'Occident et les prouesses de sa médecine, d'être irréductible à leurs mots. Il me poussait au rêve d'histoire afrocentrée. Mon esprit divaguait à l'orée du chemin. Au début des années 50, la transition médicale de Christine Jorgensen, une ancienne GI, fut l'objet d'une médiatisation internationale sans précédent. Premier jalon d'une transidentité globalisée, occidentale, porteuse d'effacement d'une infinité de formes transidentitaires locales. Je ne descendrai jamais de Jorgensen, ni de Lily Elbe, Bambi ou Coccinelle, de Jenny Belair. On verrait plus tard. L'amour m'ordonnait l'évasion de leur révolution sexuelle, de Stonewall, des Pride, des dates internationales. Je me suis éloignée en petite foulée, puis j'ai accéléré le rythme. Je me suis enfuie en arpentage affectif, en course de désorientation, la noirceur de la cale guidant mon échappée belle. À la lumière de mes hybridités irréductibles, j'allais sillonner l'archive, convoquant de toute l'âme des fragments d'espace-temps qui, par-delà le genre, murmure l'odyssée de nos corps face à la catastrophe. Les récits exogènes des aventuriers, chroniqueurs, explorateurs, missionnaires, administrateurs, inquisiteurs, renferment des traces anciennes de présence transidentitaire. Ces observations, imposées d'autorité, sont simultanées du crime. c'est l'installation de l'intrusion dans nos chairs, nos quotidiens, nos coutumes. On s'en débat encore. Traduite dans une littérature de contact qui prétend inventorier, analyser et qui invente l'autre. Dans Critique de la raison nègre, Achille Mbembe parle d'autorité de la fiction, cette formidable volonté d'ignorance qui chaque fois veut passer pour du savoir. On peut en concevoir d'amers regrets à sentir le réel si proche et pourtant si définitivement perdu dans l'archive qui a tout saisi de travers. Un peu plus loin, elle dit « Je n'entretiens aucun fantasme de passé africain idéalisé. Réinventer une Afrique matriarcale ou une Afrique sans genre pour légitimer des positions réactionnaires, très peu pour moi. C'est l'espace interprétatif entre ces archives, souvent constitué à très grande distance de leurs objets, et le réel qui me donne le vertige et me pousse aux rêves tumultueux. Je fais vœu d'accueillir tout ce qui, dans le choc, a perturbé, heurté l'étroitesse des conceptions de genre occidental, de l'accueillir comme autant de pistes pour une catégorie afro-trans, imprécise, nébuleuse, avec pour seule prétention l'inventaire parcellaire, fasciné, et la contestation de la centralité, de l'hégémonie conceptuelle des transidentités occidentales. Simplement hérité de ce trouble, de l'ambiguïté et même de leur fausse interprétation, je décide que c'est précieux. J'écris à partir du choc. J'en absorbe le souffle et les éclats. Pour vous donner une idée des fragments qu'elle convoque, je vous lis une partie du fragment numéro 2 où James H. Sweet analyse dans Recreating Africa, Culture, Kinship and Religion in the African Portuguese World, paru en 2003. Et il va analyser la manière dont des réalités de genre et de sexualité parfaitement établies au Bénin et au Congo furent criminalisées avec la colonisation et la déportation transatlantique. Il expose notamment deux cas à travers les archives de l'Inquisition portugaise. En 1556, Vitória Antonio arrive aux Açores et refuse les vêtements donnés par son maître. Elle maintient la présentation sociale féminine qui était la sienne dans son pays d'origine, le Bénin. Face à l'Inquisition, Vitória, contrainte de confesser des relations sexuelles avec des hommes, se déclare femme, ce qui est réfuté par ses accusateurs sur la base d'un examen génital. Mais Sweet est convaincue que l'assertivité de Vitória, qui nomme et définit elle-même son anatomie féminine, témoigne de l'existence au Bénin d'un groupe social non marginalisé de personnes assignées hommes à la naissance, qui s'habillent, agissent socialement comme des femmes et sont perçues comme telles. Cette réalité de genre est incompréhensible pour les Portugais qui jugent Vitória coupable du crime de sodomie dite passive. C'est la condamnation aux galères à vie. En 1591, c'est le deuxième exemple, le deuxième cas, en 1591, une personne présentée comme Francisco Manicongo est dénoncée à Bahia au Saint-Office portugais parce qu'elle a été vue marchant dans les rues habillée en femme et qu'elle est renommée comme sodomite. Matias Moreira, l'accusateur, déclare qu'au cours de ses longs voyages en Angola et au Congo, il a souvent vu de ces nègres païens vêtus comme des femmes et jouant le rôle de la femme dans les actes de sodomie. On les nomme selon lui Djimbanda. Or, ce mot dérivé selon suite de Stembanda signifie en fait guérisseur, et à travers toute l'Afrique centrale, des mots similaires attestés d'un pouvoir religieux. Au tout début du XVIIe, des missionnaires jésuites évoquaient les Chibados d'Angola, qu'ils décrivaient comme des sorciers extrêmement puissants qui, bien comme, sortaient habillés en femmes et prenaient grand ombrage qu'on les traitât d'hommes. C'est des citations à chaque fois. En 1681, le capitaine Antonio de Oliveira Cardonega présente les Kibanda d'Angola comme un groupe social vivant de manière communautaire. Sweet souligne que ce sont les ultimes arbitres spirituels en matière de décisions politiques et militaires, exerçant un large éventail de rôles spirituels. Il montre en outre que la déportation esclavagiste sonne le glas du prestige, des pouvoirs spirituels et de la vie communautaire. S'en suivent l'isolement, la marginalisation et la répression, et le glissement de sens. Au Brésil, la signification même du terme Gibanda, qui voulait dire guérisseur, a été modifiée du moins au sein de la communauté blanche. Au lieu d'être une référence à une personne possédant un pouvoir religieux, le terme Gibanda est devenu synonyme de sodomite passif. Est-ce ainsi que commence la traque de l'intime? Que s'agence l'écrasement des complexités sociales, sociétales, culturelles et spirituelles et la destruction d'espaces symboliques et de contre-pouvoirs? Voilà, ça c'était dans le chapitre « Je chante l'amour collectif » de Michaela Danger. Et j'avais envie de vous lire... parce que c'est aussi ça sonne un peu complexe parce que c'est un essai et la langue elle est très belle, mais il y a aussi beaucoup de moments ardus comme ça, mais il y a aussi des entretiens et je trouve qu'ils sont très beaux où c'est toujours Michaela Danger qui va interviewer des personnes et là par exemple le dernier extrait c'est un entretien avec Sofiane Akinkunku qui est un danseur transboy non binaire, parent de deux enfants, et qui vient questionner les injonctions faites au corps transmasque. Et Michaela Danger lui pose la question. Tu parles dans ton texte de la beauté du corps non binaire. Sofiane Akinkunku. Oui. Être trans, noir, nord-africain, mais dans un corps non binaire. J'ai beaucoup cherché de F2M, comme on dit, et les modèles que j'ai trouvés étaient surtout aux États-Unis. Des Américains noirs. J'avais besoin de pouvoir m'identifier et je trouvais que dans leur façon de se représenter, la masculinité était très binaire, très masculine. Je me souviens d'un top modèle afro-américain opéré du torse qui faisait des comparaisons précises avec des corps d'hommes cisgenres pour montrer à quel point son corps ressemblait à un corps type de mec cis. Je m'y suis pas retrouvée du tout. Mais ce n'est pas seulement aux États-Unis. Je me suis rapprochée de personnes dans des groupes en France, des F2M, antillais et africains. Et pareil, il se représentait beaucoup dans une masculinité très virile. Il fallait complètement faire oublier le corps féminin, enlever, gommer le féminin en eux. C'est quelque chose qui, moi, me troublait. Peut-être aussi parce que j'ai eu des enfants et que, par exemple, mon rapport avec mes seins est sentimental du fait d'avoir allaité mes enfants. Et puis, j'ai des fesses et des hanches. Pour moi, c'est beau. Alors que je voyais des transboys qui faisaient des liposuctions pour masquer ce genre de particularité. Ce n'était pas du tout comme ça que je me représentais, moi. Et pendant longtemps, j'ai porté des vêtements assez amples, qui cachaient beaucoup. Et ça fait quelque temps que j'assume beaucoup plus le fait de ne pas être opérée du torse. Mais Boys Boobs, c'est un peu comme une revendication. Publier des photos de mon corps noir non binaire sert aussi à montrer que c'est ma façon d'exister en tant que transboy. Que j'ai pas du tout envie de me faire opérer. J'ai envie au contraire que les gens me trouvent beau comme je suis, parce que moi, je me trouve bien comme ça. Voilà. Voilà, c'était Afrotrans. C'est publié aux éditions Case Rebelle et vous pouvez le trouver dans plein de bonnes librairies. Et tout de suite, on va écouter un texte de John Chacal qui a choisi de présenter son texte Bye Bye Boobies, qui dit au revoir à sa poitrine en vue de sa mamèque proche. Et il précise qu'il a organisé une soirée de récolte de fonds éponyme, Bye Bye Boobies, où il a lu ce poème.
1: Chers Boobies, je vous porte depuis plus de 10 ans, avec amusement, peur, fierté, honte. Témoin des caresses fertiles et des griffes intrusives, monnaie d'échange ou secret caché, pardonnez mes tergiversations. Je vous ai pleuré, craché que vous étiez laid, de trop gros, difforme. Je vous ai exhibé, dissimulé, étranglé. Maquillé. Si vous portez la marque de souvenirs troubles, sachez toutefois que vous allez me manquer. Je vais vous pleurer de nostalgie cette fois-ci. Je ne vous ai jamais autant aimé que depuis l'annonce de votre départ. Vous qui dessinez les formes du corps tantôt maltraité, tantôt sublimé, j'écris pour vous un paradis des boobies. Je garderai votre empreinte sous mes cicatrices. Je dis adieu à mes seins, mais ce n'est pas vraiment eux que je quitte. J'ai appris récemment qu'avoir des mamelles faisait de nous des mammifères. J'aurais dû nommer ma soirée Bye Bye Glande Mammaire, mais le marketeur que je suis a refusé l'offre. J'ai lu dans un article, les mamelles du mâle sont rudimentaires, voire fossilisées. J'ai surtout ri. Mais quitte à porter des mamelles de vrai bonhomme, mon torse portera votre mémoire. Je sens pour marcher à tétons. Je m'amelonne car mon or est ol. Je dis au revoir à une petite partie des boobies, la plus visible, quoique habillée de peau. Je salue une vie symbolisée par votre présence. Je dis adieu à un corps que je ne reconnais être mien que depuis 2 ans. Boobies, je vous le dis, vous êtes beau. J'aimerais me souvenir comment sein frotte drap, plaque corps. J'aimerais me souvenir comment sueur née du pli soutenant poids de poitrine coule depuis mon de la côte. Aujourd'hui, je prière de corps et d'âme, par tant de visages et si peu de voix, pour quelle gloire que silence raconte, car goûter l'argile du gouffre sourit l'espérance, je rythme souffle, bombe torse, dirige cage, béni par si peu de crocs et tant de proies, pour que vous, territoire, que cris monte sans mon poids, que plaisir se découvre, que corps nouvel esquisse, foi par nos yeux, pour que galets soit peau, que sable suit lèvres, car nous sommes la couleur des grains et le bleu de la mer, bois par le feu, pour qu'horreur tombeau, qu'obturation fièvre, car de l'os il ne reste que poussière, je deviendrai souvenir. Adieu, Boubies, promettons-nous l'amour, promettons-nous le soin.
0: Et voilà, c'était John Chacal qui nous disait son texte Bye Bye Boobies, et vous pouvez le retrouver sur Instagram, et c'est John Chacal aussi. Et maintenant, Doré, tu nous présentes.
2: Ouais, je vais vous parler d'un livre. C'est encore une petite pépite, brillante et vibrante. Elle est pleine d'oiseaux et de divins. C'est un livre de Zayn Joukadar, qui est un écrivain queer syro-américain. Le livre s'appelle « Les 30 noms de la nuit ». Il a été récompensé par plusieurs titres, notamment par le Stonewall Book Awards. Et en français, il est paru en 2022 aux éditions Rue de l'Échiquier Fiction et a été traduit par Nino Dufour, qui est également une personne queer. Les 30 noms de la nuit est traversé par plein de thématiques, à la fois l'histoire de l'immigration syrienne aux États-Unis et du quartier presque disparu de Little Syria dans Manhattan à New York, et puis le vécu d'une personne trans, racisée et musulmane, la transmission de la mémoire, le deuil, la quête d'un oiseau rare qui va tisser le fil conducteur du livre et qui se mêle à la quête du divin, l'ornithologie, la peinture, etc. On traverse ces différentes thématiques à travers une écriture très poétique. La narration alterne entre deux voix, le récit du personnage principal, d'un côté, queer d'origine syrienne en plein questionnement de genre. Il s'adresse à sa mère, ou plutôt au fantôme de sa mère, puisqu'elle est décédée dans un incendie criminel. Et puis la voix du journal d'une peintre d'oiseaux, Leila Z, qui écrit à celle qu'elle a aimée et continue d'aimer, celle qu'elle nomme « ma petite aile ». Comme le thème qui nous porte pour cette émission est le corps, c'est surtout le personnage principal qu'on va suivre dans son rapport à son corps queer racisé. Parce que, je cite, « c'est une chose d'avoir un corps, c'en est une autre que de se débattre sous le poids menaçant de sa signification ». Au début, j'ai été étonnée de penser à ce livre qui est plein de plumes pour cette émission qui se veut de peau et de chair. Et puis, en le reparcourant, je me suis aperçue que oui, le corps est là, partout, interrogé, questionné, rejeté, dissocié, transformé, vivant. Le corps est le lieu de l'assignation à un genre dans lequel le protagoniste ne se reconnaît pas. Je veux gommer les assignations assignées à mon souffle, à ma sueur, à mes cheveux, ma graisse, ma peau, dit-il. Le corps, c'est aussi un lieu de mémoire. Je cite encore. Je sais depuis longtemps que les choses arrivées il y a des années ne s'en vont jamais vraiment. elle subsiste dans le corps, assimilée par le foie, les ongles, les os, vivante au coin des rues, dans la colle de papier peint et dans l'eau saumâtre des caves de Brooklyn. Je ne sais pas si vous avez remarqué, mais depuis le début je dis le personnage principal, et je ne le nomme pas, parce que pendant longtemps, dans le livre, son nom, son dead name, du coup le nom qui lui a été donné à la naissance, et qui n'est plus le sien, est barré dans tous les intitulés des chapitres. Et plus tard, il trouve son nom, il s'appelle Nadir. Je vais vous lire quelques passages qui racontent comment le corps est un lieu et un non-lieu, comment Nadir vit son corps. Le premier extrait se passe au début de l'histoire, alors que Nadir est chez le gynécologue, parce que ses règles sont abondantes et très prolongées depuis qu'il a un stérilet. En gros, il souffre et il le rejette. C'est une scène de violence gynécologique ordinaire. Je serre et desserre mes doigts moites. La colonne de glace du spéculum m'agresse. Je me concentre sur une petite tache d'iode au plafond et m'oblige à imaginer comment elle est arrivée là. Je m'arrache volontairement à mon corps, comme quand je saignais. L'été après ta mort, il s'adresse à sa mère décédée du coup, mes règles ont été plus abondantes que jamais. Je passais les soirées sans pluie debout dans les champs au coucher du soleil, à attendre ma capture dans l'éclair vert du crépuscule, à souhaiter qu'il y ait une autre façon d'être au monde que d'avoir un corps. Moins d'un an que j'avais refermé la main sur ses œufs dans leur nid, et je n'aspirais toujours qu'à une chose, disparaître au sein du fluide ovule flottant dans chaque coquille ronde et parfaite, lieu de possible où l'âme pourrait fredonner sans fardeau ni entrave. L'homme entre mes jambes vérifie la position des fils du stérilet, et je déborde de besoin urgent de me débarrasser de mon corps pour me glisser dans une douceur différente. Tige d'orchidée, peut-être, ligne de sève remontant le tronc d'un érable, cœur ferme d'un renard. Au lieu de ça, le frisson du lubrifiant qui coule le long de mon cul me ramène brusquement à mon corps. Lui retire ses gants et me dit de me rhabiller. Il n'y a jamais assez de mouchoirs, alors j'utilise la blouse de papier et la jette en boule dans la corbeille. Le génico revient juste au moment où je rabats mon t-shirt par-dessus la gaine qui me comprime la poitrine. Et plus tard, dans le livre, c'est une scène différente, on est plutôt vers la fin, et cette fois Nadir se fait couper les cheveux courts par Sami, quelqu'un dont il est vraiment très proche. C'est un moment de transformation, d'affirmation, un geste qui va rendre son corps visible autrement. On toque à la porte de la salle de bain. Sami est là, avec une paire de ciseaux. Il coupe ma frange sans un mot. Puis, il prend la tondeuse et arrange l'arrière de ma tête. Nous sommes encore moites de l'effort de la nuit humide. Des vrilles de cérus accrochées à nos lacets. Sami sent les plumes de chouette et la parcelle près d'Ozone Park. Il se tient si près de moi que nous sommes comme deux plants de myrte indisciplinés. Quand j'ai dansé avec Sami dans le champ de Cérus, j'ai ressenti la même chose que Club à Brunswick. Cette impression, non pas de perdre mon corps, comme ça a failli arriver sur le terrain de basket, mais de pousser à l'intérieur de lui, comme une plante grimpante se déploie pour se loger dans une clôture brisée. Je caresse les endroits doux, osseux derrière mon crâne. Les restes de feuilles dipaumées se mêle aux boucles de cheveux noirs sur le sol. J'ai été le fantôme de moi-même, mais jamais je n'ai voulu m'évader de mon propre corps. Si je suis un garçon au cœur de renard, qu'il en soit ainsi. Appelez-moi roi des renards, roi des choses indomptables et illisibles. Et je vous lis un dernier extrait avant une pause musicale. C'est un passage qui emporte dans une autre dimension du corps, celui de la danse. Sami, encore lui, l'emmène danser dans un bar à Brugevic. Je ne danse pas, je crie à Samy par-dessus la musique. Danser, c'est qu'un mythe, dit-il. Samy s'incline et lève les mains, mais il ne danse pas, il essaie de voler. Il éprouve son corps dans le vent, il sent son poids et sa largeur. Mon cœur est un jeune oiseau qui se jette contre l'espace qu'occupe Samy. Pas de fille blanche aux longues jambes autour de nous, pas de garçon pâle trop parfumé qui drague la barmaid en ricanant. Au lieu de ça, nous sommes entourés de corps marrons et noirs, marqués de peintures luminescentes et de tatouages. Il y a des micro-jupes et des shorts en cuir très très courts, et des robes plissées en fausse soie qui tombent sur les mollets parasés. Il y a des corps avec des seins, des cuisses, des cannes et des cicatrices. En talons hauts, en baskets montantes. Des grands corps, des petits corps, des corps qui tournoient, trépitent, remplissent la pièce. Ce n'est pas danser, c'est devenir des créatures ailées. Et un peu plus loin. Puis, la danse s'achève et je nage dans la musique. La danse, c'est l'appel à la prière. Je peins l'espace qui m'entoure avec mon corps. Je pense à la dernière fois que j'ai utilisé mes mains pour faire quelque chose de beau. Comme mon corps n'était pas pour moi, j'ai cessé de m'accorder le luxe de désirer. Mais ici, dans cet espace qui sent la sueur et la sauge et la fumée de cigarettes, tout a l'air possible, même le désir. Samy courbe le dos, les genoux, le cou. Il est magnifique, et je suis encore plein d'amour pour lui. Et ce n'est pas une erreur. Je me penche et me mêle et sors de mon corps. Je fulgure dans cette pièce dilatée où moi et des garçons comme moi arquons et cambrons nos corps indisciplinés, secouant de nos ailes leur nouveauté humide.
0: Merci Doré. On va faire encore un peu la fête alors, suite à ton dernier extrait. On va écouter une musique de Chéri, un artiste franco-espagnol que j'adore en ce moment et qui nous a sorti un album l'année dernière qui s'appelle Chéri Pop, et on va écouter la musique Chéri Pop.

0: c'était Cherry Pop, comme vous l'aurez entendu.
1: Et la fête dans le studio.
0: Et la fête dans le studio un petit peu, ouais, on s'est réchauffé. Tout de suite, on va écouter un texte de Magic Dim, encore du collectif Transtextuel, qui va nous lire Jennifer's Body. Ça parle de corps et de sexe, et de la place du désir et de viol. Petit trigger warning, du coup. Et on peut retrouver Magic Team sur Instagram aussi. C'est @666 Magic Team 666.
2: Jennifer's Body. Maman m'avait prévenu. Ils ne pensent qu'à une chose. Et si tu leur donnes? Comment ça? Comment ça, trois petits points? Je vais me désintégrer, exploser, imploser, disparaître en combustion instantanée? Peut-être que moi aussi, je pense qu'à une chose. Et pas de la même manière qu'eux. Je ne veux pas la même chose. J'ai le diable au corps, au cœur, au cul. Surtout au cul. Mon sacré cul enflammé, mon sacré sexe. Qui se sentait comme un monstre dégoulinant. De guimauve, de paillettes, de transpi. D'hormones, de douceur, de violence, qui avait mis sa plus belle robe pour aller au bal de promo, qui s'attendait à passer la meilleure soirée de sa vie, qui espérait que quelqu'un ex vienne l'inviter à danser, qui pensait qu'on voudrait la même chose. Et qu'on a plus tard, très tôt, trop longtemps, forcé à danser, qui a vu la robe se déchirer, qui est tombé par terre et s'est fait mal, qui a chialé d'épuisement, de peur, qui a supplié que ça s'arrête. Parce que c'est ce que je voulais, non? Parce que j'aurais pas dû boire? Parce que j'avais qu'à rentrer plus tôt? Parce que les cool kids ont l'immunité? Parce qu'ils ne pensent qu'à une chose. Alors je suis partie. En claquant la porte, j'ai arraché ma robe et ce qu'il me restait de peau. J'ai pissé sur ma mue, j'ai cramé le cocon, et j'ai couru jusqu'au bois, jusqu'à l'océan, sans m'arrêter, sans regarder derrière moi. J'ai jamais voulu ça. Jamais. Mon sexe sacré, mon sexe de fée sirène, mon sexe magique, mon sexe mutant, mon sexe à genre, mon sexe acide, mon sexe ruisselant, mon sexe velours, mon sexe affamé et assoiffé, mon sexe testo, mon sexe étrange, mon sexe qui guérit, mon sexe qui prend son temps, qui veut tout tout de suite, qui n'ose pas et qui se cache, qui s'essaie et se trompe, qui a peur d'être trop honnête, qui a peur de faire du mal, qui a peur de faire du bien. Plante métronome, chronomètre chlorophylle, photosynthèse ascendante. Sous le sable noir et froid, j'ai eu chaud. Au cœur de l'herbe humide et terreuse, j'ai pu dormir. Dans le creux des vagues, j'ai tout oublié. Contre les arbres sinistres et millénaires, j'étais safe.
0: C'était Magic Team. Et maintenant, Amalia, on continue par quoi ?
3: Rien du tout.
0: Ah bon?
3: Rien du tout, qui est le nom du recueil d'Olivia Tapiero. Ah. Olivia Tapiero est une écrivaine, traductrice et musicienne. Et si j'ai envie d'en parler dans cette émission, c'est en partie parce que elle aborde beaucoup le sujet du corps dans son écriture, et aussi parce que c'est elle qui a traduit avec Ariane Desrochers Histoire de mon corps bref, dont il a été question au début de l'émission. Olivia Tapiero vit aussi au Canada comme Billy Ray Belcourt, et dans son livre Rien du tout, on comprend que le colonialisme est un sujet très présent pour elle aussi. Dans un entretien que j'ai trouvé, elle dit ceci à la question de ce qui l'inspire. Les intersections du désir et du colonialisme, de l'histoire que le corps porte à son insu. L'érosion de la frontière entre corps et monde. Rien du tout est un recueil de textes puissants, par les images, la profondeur d'où vient la parole et la force de revendiquer son insoumission. Il y a une tension entre ce qui plonge, détruit, tiraille, et la possibilité d'atteindre le recours. Donc je vais finir cette émission avec quelques passages de ce recueil « Rien du tout ». Il y a des zones mortes au fond de la mer comme au fond du corps. Des sites inaccessibles, hypoxiques et engourdis. Des lieux d'oubli, d'anesthésie. C'est de là que je t'écris. C'est ça qui écrit en moi. C'est un lieu difficile et solitaire, un lieu qui cherche sans conclure et où ne peut rien citer, à peine respirer. Toutes les peines se ressemblent, convergent vers l'anonymat. Les manques ont le même goût gris qui fourmille après la perte. Je creuse d'autres corps pour dénicher ma blessure, et la nuit les plantes ternissent. Alors je reste là. Je pourrais passer le reste de ma vie ici, à ramasser des coquillages, à courir de l'autre côté de l'enfance. Un peu plus loin. Mon nom m'abat. Ça commence par le ventre, qui se sépare du reste du corps et me devient aussi étranger qu'une planète molle et lointaine. Le ventre est le seul lieu sans os. Les ventres palpitent. Les ventres des lièvres, des oiseaux, des chats. Je m'écris des ligaments, un tissu conjonctif pour retarder la dégringolade. Des caillots me brûlent les hanches, les jours me brisent le bassin à coups de marteau, la douleur résonne dans les jointures entre la cuisse et le pelvis, puis s'irradie par cercles concentriques, engourdit les jambes, pince la plante du pied. Un médecin me parle de douleur référée, où le mal est ressenti ailleurs qu'à la source. Je me demande s'il y a même une source à cette douleur que j'imagine diasporale, intercontinentale. J'ai mal à la hanche parce que je n'ai pas d'autre lieu pour avoir mal. J'ai mal pour d'autres que moi. J'ai mal comme d'autres ont un mot au bout de la langue. C'est une douleur fantôme, l'appel d'un lieu déserté depuis longtemps. Et un dernier poème. Je veux quitter l'enthousiasme, me déshabiller. Mon corps est toujours en retard sur les deuils. Je m'observe, je me prends en photo, j'efface tout. Je me dis que ça ne s'efface pas. Il doit y avoir une dimension de visage raté, sous l'image, lisse. Tu te contrôles. J'envie toujours quelque chose de ce qui me dégoûte. Mon sang déborde. Je sais comment réclamer un lieu. Mais si j'échappe, c'est pour me répandre.
0: Merci Emma. Représente. Et Requin Sequin, c'est fini pour aujourd'hui. Des bisous.
3: Des bisous.
1: Des bisous.

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Le baiser d'Hypnos, une émission de Radio Dragon, qui vous propose une séquence d'entraînement au sommeil et à l'endormissement. Ce soir, deux exercices de façon très classique pour nous. D'abord, un exercice sur le corps, puis sur le mental ou même l'esprit. L'exercice sur le corps est l'exercice de base classique de chez classique, à savoir pèlerinage, dans ce cas-là, en 108 points. Pèlerinage, on va le voir, le revoir, surtout le sentir, le ressentir, consiste à promener l'attention de façon précise dans 108 points du corps. On appelle ça aussi un scan. Petite pause, histoire de se détendre, peut-être de se rappeler les sensations les plus particulières, les plus marquantes, celles qui serviront de repère pour ensuite gérer, vivre son endormissement. Le deuxième exercice, comme je l'ai dit, est sur le mental. Il s'appelle les quatre fonctions de l'esprit. C'est donc une exploration, je dirais, un petit peu semblable au scan, mais au niveau de la conscience. Je te souhaite une bonne soirée. Le pèlerinage dans le cadavre en 108 points, en s'appuyant sur le souffle et le son. C'est-à-dire qu'à chaque fois qu'on va envoyer la conscience, l'attention dans une partie du corps, eh bien on le fera sur une expiration. C'est-à-dire qu'elle inspire, on reprend une énergie un peu globale, en prononçant mentalement « âme ». Et à l'expire, on envoie tout ça à l'endroit du corps que je vais désigner avec le son ça. Et ça va être le pèlerinage, c'est-à-dire que ça va consister à explorer 108 points du corps avec ce processus inspire, expire. Et on commence par le pouce de la main droite. Ça, en envoyant le souffle et l'attention dans le pouce de la main droite. Et ça va être pareil à chaque fois. Donc l'index, la main droite, ça. Ça pour le majeur, ça pour l'annulaire, ça pour l'auriculaire. Et je rappelle que ce n'est pas simplement un mot auriculaire, mais c'est une partie du corps qui est vivante, qui est constituée, etc. La paume de la main droite, où on envoie l'attention avec le souffle. Pareil pour le dos de la main, droite, l'attention, le souffle et le son. Le poignet, l'avant-bras, la totalité de l'avant-bras, donc avec un souffle qui parcourt bien, qui se répand bien dans la voix.

et l'épaule, l'épaule dans sa rondeur, dans son ensemble d'os, de muscles, de ligaments. Un volume important. Et là, on passe au gros orteil du pied droit. Toujours du côté droit, mais on descend dans le gros orteil. C'est le 13e point. Gros orteil du pied droit, on envoie le souffle d'attention après avoir fait l'inspire. Idem pour le 2e orteil, puis le 3e, le 4e et le 5e, avec le souffle qui va jusqu'au bout de l'orteil. La plante du pied, le dessus du pied, toujours à ça, la cheville, le talon, le mollet, le volume du mollet, l'énergie, la tension, le souffle se répandent dans le volume du mollet, le tibia plus particulièrement, le genou, la cuisse, masse musculaire importante, le souffle, l'énergie, la tension se répandent dans le volume de la cuisse. Et la hanche. La hanche. On part à gauche. Gros orteil du pied gauche. Deuxième. Troisième. Quatrième et cinquième. La plante du pied, dans tout ce qu'elle a de sensible, à toutes les terminaisons nerveuses énergétiques dans cette plante du pied.

tibia. Le genou, avec l'expire qui va dans le genou. La cuisse, les muscles de la cuisse, toute la cuisse globalement. Et la hanche. Et là, on remonte toujours à gauche dans la main gauche, avec le pouce d'abord.

et se remonte dans l'avant-bras, dans le coude, dans la partie supérieure du bras.

peut-être faire des petites contractions musculaires très légères aux endroits où c'est possible. Coccyx, périnée, périnée c'est la zone entre sexe et anus. On peut légèrement contracter pour faire remonter le souffle après l'avoir envoyé. Pareil pour l'anus. Le sacrum, pitocus du coccyx lui-même, le sexe. Envoyer le souffle, l'attention dans le sexe, globalement. Les hanches au sens du bassin. Le bassin dans son entier, bien, large. Les fessiers, on revient dans du muscle. On se répand là d'une façon un peu différente. Les vertèbres lombaires. La vessie. Le gros intestin.

n'est pas forcé de ressentir précisément, mais simplement déjà faire l'inventaire des organes, rendre hommage à notre corps ainsi constitué dans sa complexité, dans sa vie, dans son harmonie. Attention portée dans les vertèbres dorsales, ce qui est plus facile, dans les poumons, ce qui est encore plus facile du fait du souffle. Néanmoins, c'est l'occasion, eh bien, de les sentir un peu plus globalement. Le cœur, les vertèbres cervicales, la gorge, toujours avec le souffle qu'on envoie dans la gorge, dans la thyroïde, les cordes vocales difficiles. Et on monte dans le crâne, en voyant le souffle qui dilate le crâne. Le menton, plus précisément, plus facile à cerner. La lèvre inférieure, toujours Amsa. Lèvre supérieure, la langue. Le palais,

on est content que ça se passe tout seul. Le sourcil droit, le sourcil gauche, la tempe.

La fontanelle, sommet du crâne. Et là, pour bien réunifier tout ça, eh bien, on va simplement le faire de façon plus globale, en 6 points. Et à chaque fois, là, on va peut-être amplifier le souffle, amplifier l'expire qui envoie la tension, qui envoie l'énergie dans toute une partie du corps. Donc c'est toute la jambe droite. Toute la jambe droite, dans son volume, dans tout ce qu'elle comprend, etc. Toute la jambe gauche. Le bras droit, dans son entier, jusqu'au bout des ongles, de l'épaule au bout des ongles. Le bras gauche, pareil, de l'épaule, bras, avant-bras, etc. Le tronc. Le cou. Et la tête. Et là, dans le temps qui vient, eh bien, tu peux simplement rester témoin de tout ça, rester témoin du corps qui respire.

Les yeux sont parfaitement immobiles et relâchés. C'est important de sentir cette sensation de relâchement des yeux, des globes oculaires. Et tu observes l'espace mental qui n'a pas de forme, qui est infini, un peu comme si tu contemplais la Voie lactée pendant une nuit d'été. Ou si tu as une autre image de l'infini, tu la prends, tu t'y réfères. L'espace mental est sans forme, il est infini. Et tu ressens la présence de cet espace partout. Partout, devant, derrière, en haut, en bas, sur les côtés. Cet espace est partout, il est infini. Et tu reposes dans cet espace, conscient de chaque respiration. Inspire, expire, dans cet espace. Dans cet espace où tu te trouves. Cette conscience. Ok. En aller, en retour. Calmement. Simplement. C'est pas plus compliqué. Et inévitablement, des pensées apparaissent, des pensées s'élèvent dans le champ de la conscience.

une glande à produire des pensées. Elles apparaissent, elles disparaissent. C'est comme ça. Tout comme le pancréas produit de l'insuline, le cerveau produit des pensées. Et ces pensées, tu les observes telles qu'elles se présentent, sans chercher ni à les retenir, ni à les chasser. Elles apparaissent. Inévitablement, elles disparaissent. De nouvelles apparaissent, etc. Tu ne cherches ni à retenir, ni à chasser. Et en même temps, tu as toujours cette sensation du corps en train de respirer. Je dis bien en même temps. Et tu vas observer attentivement ce flot mental des pensées qui apparaissent, qui disparaissent. Et tu vas prendre conscience du lien avec les impressions sensorielles, c'est-à-dire prendre conscience du lien entre ces pensées et ce qui est senti, ce qui est goûté, ce qui est vu, ce qui est touché ou ce qui est entendu. Le lien entre conscience et impression sensorielle, telle que ça se présente maintenant. Tu n'analyses pas, tu observes le lien. Tu observes la relation immédiate entre ces sens, les cinq sens, et les pensées qui apparaissent. Il y a peut-être qu'un ou deux sens qui sont stimulés, peu importe. Donc le lien avec les sensations immédiates, mais aussi le lien avec les sensations passées, telles que ça se présente à toi.

la mémoire de sa sensation qui alimente ce flot de pensée. Tu n'imagines rien, tu ne cherches rien de spécial. Tu demeures juste conscient du flot mental tel qu'il se présente maintenant. Et ça respire toujours. Namastasye, namastasye, namastasye. Ok, et puis maintenant, eh bien, tu vas prendre conscience du fait que tu peux choisir de bouger la main droite, par exemple, mais tu ne la bouges pas. Simplement, prendre conscience du fait que tu peux choisir de bouger la main droite. Mais tu ne passes pas à l'action. Et de façon un peu semblable, eh bien, tu vas décider d'amener l'attention dans le pied droit. Simplement décider d'amener l'attention dans le pied droit, puis dans le pied gauche, sans chercher à avoir des sensations en retour. Simplement la décision d'amener l'attention quelque part. Pied droit, puis pied gauche, puis main gauche peut-être, puis main droite. Qui décide de ça? Qui décide de ça? Tu prends conscience de cette part de la pensée qui choisit, qui décide ou qui discerne. Quelle part de la pensée qui décide, qui choisit ou qui discerne? Par exemple, si quelqu'un crie au feu, eh bien la pensée du feu apparaît. Et une part de la pensée va décider automatiquement de lever et de sortir. Donc, sois attentif à ce mouvement subtil de l'intellect, à cette impulsion qui sait, qui évalue, qui discrimine.

aperçu. Et là, reste très attentif, très vigilant à ce qui se passe dans ton esprit. Quelle part de la pensée fait quoi? Quelle part de la pensée perçoit? Quelle part de la pensée sait, fait référence? Quelle part de la pensée évalue? Quelle part de la pensée discrimine? Quelle part de la pensée décide? Donc tu es attentif, vigilant, simplement. Et quand je dis tu es attentif, vigilant, qui est attentif? Qui es-tu? Et observe ce qui apparaît. Normalement, la réponse à la question, c'est moi. Qui suis-je, moi? Qui est attentif, moi? Normal. Mais comment ça se présente, cette réponse? Et remarque que cette réponse, à qui suis-je, réponse-moi, n'est qu'une pensée. Alors, la réponse pourrait être, qui suis-je qui est attentif, la conscience. Mais ce n'est aussi qu'une pensée. Observe, qui est ce moi? À qui ce sens du moi, cette pensée moi-je, apparaît? Bon, on n'intellectualise pas pour autant. Hein, il ne s'agit pas de faire référence, d'aller chercher des références philosophiques ou cognitives quelconques. Non, non, non. Observe. On observe, on fait l'expérience. Quoi qu'il en soit, remarque que tout ce qui surgit n'est que pensée. Évidemment, moi est une pensée. Alors ça peut être un nom, une forme changeante, une somme de pensées, une somme de mémoire, une somme d'expériences passées, une somme de projections dans le futur. Inévitablement se poser la question « qui suis-je ?» eh bien, déclenche une demande de référence ou un afflux de référence. Donc on l'a dit, une somme de pensées, de mémoires, d'expériences passées, de projections dans le futur. Et une fois de plus, remarque que tout cela n'est que pensée. Ce qui doit te révéler l'illusion de la continuité de ce moi, ce sont des pensées. Comment cette continuité de ce moi est-elle liée au temps? Bien sûr, il n'y a pas de réponse. Bien sûr, il faut renoncer à répondre. Mais, reste simplement témoin de ce qui surgit instant après instant. J'ai bien dit de ce qui surgit instant après instant. Pensée, sensation, etc., peu importe. Tu es ouvert, tu es disponible. Qui voit tout ça? Eh bien, vois clairement que tu n'es aucune des réponses, toi. Tu n'es aucune des pensées, toi. Et ressens, observe cette impulsion intérieure qui déclare « moi, je ». Enfin, eh bien, prends conscience de la part des souvenirs, des mémoires qui apparaissent et disparaissent dans le champ de l'esprit. Et prends conscience de l'espace à partir duquel sa mémoire s'élève et dans lequel elle retombe
un espace d'où ça vient, un espace où ça va. Et remarque que ces pensées, eh bien, sont l'expression des impressions passées, stockées, et qui ressurgissent à chaque instant, et qui conditionnent toutes les autres pensées, qui conditionnent les paroles, qui conditionnent les actes. Ce sont des souvenirs, des mémoires qui apparaissent et disparaissent, et qui, au passage, induisent

cette prise de conscience attentivement, mais avec détachement. Avec détachement et discernement. L'ordre n'est pas indifférent. Observez attentivement. Attentivement, ainsi, touchez du doigt, si je puis dire. Avec détachement, ce qui permet le discernement. Et là, eh bien, tu restes témoin du flux des pensées qui s'élèvent et retombent dans cet espace vide. Espace vide qui, lui, est inconscient. Donc, qui perçoit ? Qui voit toutes les pensées qui apparaissent et disparaissent ? Qui voit l'absence de pensée ? Car il peut y avoir absence de pensée. Et l'observateur, lui-même, finit par disparaître. Il reste juste un sentiment d'unité, un sentiment de présence globale, sans pensée, sans désir. Et tu restes.

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0: La Morte.
1: Cognet.
0: Le Perrier.
1: Marcieux.
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